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2: 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Bonjour à toutes et à tous. Nous nous retrouvons pour ce mercredi 17 juin, je me trompe pas, dans la matinale de 9h30 à 10h30. Je remercie Christian de m'avoir laissé officier aujourd'hui devant le micro de cette matinale.
3: Moi aussi je le remercie.
2: Et merci. Merci à Fabien de remercier. Et bonjour Dom.
4: Bonjour Patrice, bonjour Fabien et bonjour à toutes et à tous.
2: Voilà. Alors aujourd'hui, eh bien, comme d'habitude, nous aurons la revue de presse avec Dom et la météo. On reviendra sur quelques dates anniversaires d'un 17 juin. Et puis je pense que nous aurons terminé cette heure de matinale et on vous annoncera les programmes de Radio Aria pour cette journée de mercredi. Mais nous avons une invitée en studio, un peu exceptionnelle et qu'on est ravis d'avoir en studio. Et pour la présenter, nous allons lancer ceci.
3: Alors, il y a petit problème de clé, Pat.
2: Petit problème de clé.
3: Ah, ça arrive au meilleur.
2: Ça arrive au meilleur.
3: Mais bon, on va le lancer pour toi. Si tu veux bien, tu me laisses deux secondes et
2: oui,
3: je te la lance.
2: Très bien. Alors, on va faire le lancement. Petit problème de clé. Ça arrive parfois dans la technique.
5: Pourtant, le suspense.
2: Ça, oui, le suspense est maintenu. En fait, c'est un générique que nous devions passer. Des fois, en enlevant la clé, Fabien, en la remettant, ça repasse. Ça marche pas. Très bien. Si, c'est parti.
4: Oui, c'est parti.
2: On y va. Allez, c'est parti.

0: Voilà, désolé pour ce problème technique, mais pour les aficionados de cette émission, vous avez reconnu le générique de N'oubliez pas les paroles. Et d'ailleurs, vous avez entendu juste à la fin de ce générique le bonsoir de Nagui.
1: Oui.
0: Parce que nous avons dans notre studio, pardon, avec grand plaisir, Sandy, la troisième meilleure maestro du jeu de Nagui. N'oubliez pas les paroles.
1: Bonjour Sandy. Bonjour et bonjour à tous. Merci de m'accueillir.
0: Merci à vous d'avoir répondu à notre sollicitation. Alors Sandy, voilà, on va venir bien entendu sur son parcours, sur tout ce qu'elle a vécu au cours de cette émission qui accueille quand même tous les jours entre 2 millions et 2 millions 500 000 téléspectateurs, ce qui n'est pas n'importe quoi. Mais pour nos auditeurs et auditrices, on va lui demander en quelques mots de se présenter au-delà, on viendra bien sûr sur son parcours, au-delà de ce qu'elle a fait dans N'oubliez pas les paroles. Alors qui est Sandy ?
1: Eh ben, je suis une jeune femme de 29 ans. J'ai toujours habité du coup en Meurthe-et-Moselle, notamment à Ucigny-Godeprange. J'y habite d'ailleurs encore. Je suis responsable d'une boutique de cosmétiques en Belgique. Et puis voilà, en quelques mots, un petit peu qui je suis.
0: D'accord. Donc vraiment Ucigny-Godeprange, parce que parfois, effectivement, dans l'émission, on évoquait qu'elle était, elle est originaire du Ucigny-Godeprange et qu'elle habitait en Moselle. Non, elle est vraiment à Ucigny.
1: Ah, je suis du Ucigny, j'y tiens.
0: C'est une locale et nous sommes fiers qu'une personne ait réussi, une locale ait réussi dans cette émission de N'oubliez pas les paroles. Alors, justement, qu'est-ce qui vous a incité à participer à cette émission? Tout au moins, on va déjà commencer par la première participation qui avait eu lieu en 2025.
1: Moi, j'ai toujours aimé jouer. Je suis très joueuse dans la vie, que ce soit des jeux de société, des jeux vidéo ou autres. J'ai toujours été très jeu. J'ai toujours été passionnée de musique, notamment de musique française. Donc, du coup, là, réunir le jeu et la musique française, je me suis dit, c'est une émission qui est faite pour moi. Donc, j'ai voulu tenter ma chance.
0: Mmh. Alors, tout ça, N'oubliez pas les paroles pour ceux qui ne le savent pas. Dom ne le savait pas. Dom n'était pas au courant puisque lui, elle, c'est une fanade radio, elle a pas de télé. On se prépare, donc l'idée, c'est de chanter des chansons, pas nécessairement de chanter le plus juste possible, mais surtout de ne pas oublier les paroles, d'où le titre de l'émission. Alors, comment on se prépare à une telle émission? Quel est le niveau de travail à faire pour retenir les paroles de toutes ces chansons, en précisant...
2: Alors, combien de chansons?
0: Voilà, en précisant que l'émission ne diffuse que des chansons françaises.
1: Exactement. Déjà, à savoir qu'on n'est pas forcément obligé de travailler pour y aller. Il n'y a rien qui nous oblige à travailler. On peut aussi y aller avec ses propres connaissances. On peut, par contre, si on envisage... on rêve du micro d'argent. Donc là, travailler pour y arriver. Et à ce moment-là, alors on apprend des chansons le plus possible par cœur. C'est quand même l'idéal pour pouvoir ensuite se débrouiller, notamment sur les épreuves de la même chanson à l'émission. Et c'est vrai que moi, dans mon cas, j'ai travaillé 750 du coup chansons par cœur et j'en ai révisé 1200 pour maximiser les chances de tomber sur une des chansons que je connaissais, tout simplement.
0: Mmh. Et le travail, comment il se passe alors? Question, on chante sous la douche, on chante en voiture, on fait du karaoké, enfin oui. Comment on procède pour apprendre toutes ces chansons par cœur, notamment environ 700 par cœur?
1: Eh ben, on chante partout tout le temps et puis on se fait des petites playlists sur le téléphone avec des chansons qu'on a envie de découvrir, d'apprendre. Ensuite, on peut aussi les écrire à la main. Chacun a ses petites méthodes aussi d'apprentissage. Il y en a qui sont plus visuels, d'autres qui ont plus besoin d'écouter. Donc voilà, le tout, c'est de trouver sa méthode. Moi, pour ma part, j'ai beaucoup écouté. Puis ensuite, j'ai lu les textes et je les ai appris un peu comme des poésies.
2: On vous désimpose les chansons ou bien...
1: Pas du tout, il n'y a aucune liste, on apprend tout ce qu'on veut, mais par contre, effectivement, à l'émission, on joue avec des chansons qui sont imposées, oui.
2: D'accord.
0: Et françaises.
2: Et françaises.
0: C'est des chansons françaises. Justement, c'est pour vous, la chanson française, c'est une passion, ou par ailleurs, quand même, vous avez, en termes musical, de chansons, des goûts sur des chansons anglo-saxonnes, par exemple, ou c'est vraiment la chanson française qui vous plaît le plus?
1: Non, c'est vrai que la chanson française, ça m'a quand même toujours passionnée, même mes parents, depuis toute petite, ont beaucoup écouté de la chanson française. Donc, c'est vrai que j'ai baigné dedans depuis que je suis toute petite.
0: D'accord. Alors, venons un peu à ce parcours. Déjà, effectivement, une première participation à l'émission en 2025, qui n'a pas duré longtemps.
1: Ah bah, c'est le cas de le dire.
0: Qui n'a duré qu'une émission, c'est
1: exactement.
0: Ça. Parce qu'à l'époque, vous êtes tombé sur celui qui est devenu actuellement le meilleur des maestros, Benoît.
1: Exactement.
0: Voilà. Donc, qu'est-ce qui vous a donné après cette... défaite, entre guillemets, qu'est-ce qui vous a donné l'envie de revenir et de pour un nouveau challenge et de se dire, ok, je suis tombé vraiment face au meilleur et c'est toujours le meilleur, de vouloir revenir dans cette émission pour essayer de faire mieux, parce que vous auriez bien pu dire, tant pis, j'ai participé une fois, basta, j'en reste là, ce qui a eu vraiment un désir chez vous.
1: Ben, disons que de toute façon, avant même de faire ma première participation, moi, mon rêve, c'était de prendre le micro d'argent, donc de devenir maestro. Mmh. Et je m'étais dit, quoi qu'il se passe, tu reviendras, parce qu'en fait, à savoir que tant qu'on n'a pas dépassé du coup 11 000 euros de gains, on peut revenir autant de fois qu'on veut dans l'émission. Simplement, il faut attendre un délai d'un an entre le moment où on est passé à l'émission et où on revient l'année d'après. Je m'étais dit, si je n'ai pas le micro, je reviendrai. Donc en fait, c'était hors de question d'abandonner. J'avais beaucoup travaillé. Je voulais mon micro.
0: Alors, entre la première et la deuxième participation, effectivement, il se passe environ un an, puisque la première participation en janvier 2025 et vous avez été réintroduite dans le concours, dans le jeu, en mars 2026. Sur cette année-là, on continue à travailler, on essaye de s'améliorer. Comment ça se passe?
1: Alors, sur cette année-là, c'est vrai que j'ai, dans un premier temps, revu tout ce que je connaissais déjà. Mmh. Et c'est vrai que j'ai travaillé environ 100-150 chansons supplémentaires. Maintenant, je ne suis pas certaine que c'est ça qui a fait la différence, mais plus j'ai essayé d'apprendre à gérer mon stress, de trouver des petites techniques pour gérer mon stress, parce que c'est clairement ce qui m'a fait échouer face à Benoît, parce que j'avais eu ma chance et je ne l'ai pas saisie.
0: Est-ce qu'on repasse, il y a un casting avant la première participation, est-ce que quelque part on repasse quelque chose, on repasse un casting ou on repasse des épreuves pour pouvoir reparticiper à une deuxième émission?
1: Oui, on repart complètement de zéro, on repasse toutes les phases de sélection, donc il y en a trois, on repart vraiment de zéro et puis voilà, on redémarre l'aventure en fait. Oui.
0: Alors, on va vous poser quelques questions. Je suppose que, mais vous l'avez dit avant d'entrer en studio, c'est souvent les questions qu'on me pose. Donc, pour satisfaire également les auditeurs et auditrices qui peuvent se poser les mêmes questions, avant de venir vraiment au parcours lui-même et que voilà, comment ça s'est passé sur le plateau, comment se passent les enregistrements? Parce qu'en fait, là, vous avez quatre dans la deuxième émission où vous devenez la troisième meilleure maestro. Pardon, vous avez 84 victoires. Je me trompe pas ce coup-ci. Parce que là, tout à l'heure, j'ai dit 82. 84, il y a à peu près un mois de participation, un peu plus d'un mois de participation de mars à mai, enfin presque deux mois, c'est ça,
1: oui.
0: De mars à mai, c'est tous les jours, enfin il y a deux émissions qui sont diffusées par jour, donc les gens se demandent, elle est là tous les jours pendant deux mois, donc comment ça se passe?
1: Oui, tout le monde me dit, mais comment vous avez fait pour poser deux mois de congé? Alors je n'ai pas posé deux mois de congé, je vous rassure. Il y a entre 10 à 14 émissions de tournée par jour. Donc en fait, si vous faites le calcul, exactement. Donc si vous faites le calcul, finalement 84 émissions, moi je les ai faites par exemple sur 7 journées de tournage.
0: 7 journées de tournage,
1: oui.
0: D'accord.
2: Alors on commence à quelle heure pour les auditeurs? On commence à quelle heure?
1: Alors souvent on est convoqué à l'heure à 6h45 et on ressort environ vers 20h plus ou moins.
2: Ah ben quand même.
1: Oui.
0: Alors cette journée de tournage qui avait eu lieu avant qu'on vous voie pour la première fois, c'est-à-dire c'était le 18 mars 2026, tout ça a eu lieu avant les tournages.
1: Oui, j'ai tourné sur les mois de janvier-février, moi.
0: D'accord, ok. Et donc voilà, c'est quand même 10 émissions par jour qui durent une heure à peu près, 50 minutes.
1: Chaque émission dure environ 30-35.
0: Mais 30... quand il y en a deux qui sont diffusées, effectivement, ça fait une bonne heure, d'accord.
1: Ouais.
0: Donc voilà, ça répond aux questions éventuelles des auditeurs. Et comment ça se passe Alors, on est là, on repart, on rentre chez soi, on revient, tout ça est programmé. Sur toutes ces périodes, on continue à travailler les chansons. Par exemple, pendant les enregistrements, si on a une chanson sur laquelle on a pêché, est-ce qu'on la retravaille ou est-ce qu'on peut penser à des chansons qui viendraient à l'enregistrement suivant et sur lesquelles on voudrait travailler un peu plus?
1: Au contraire, si on a pêché dessus à l'enregistrement, on revient pas dessus parce qu'on sait que les chansons qu'on a eues, on ne retombera pas dessus.
0: Jamais.
1: Donc, du coup, ben, peut-être au Masters, du coup, mais plus pendant notre parcours, une chanson qu'on a chantée, on va pas retomber dessus. Donc, au contraire, on se dit, ouf, tant mieux, celle-ci, je ne l'aurai plus. Et comment on fait? Alors ça, je pense que c'est chacun fait comme il veut. Moi, c'est vrai que dans mon cas, si les enregistrements étaient très, très proches, par exemple, quand il y en avait trois dans la semaine, alors je ne révisais pas entre les deux, puisqu'en plus, je rentrais ici pour retourner au travail, je travaillais pour chanter, on va pas retomber dessus. Donc, au contraire, on se dit, ouf, tant mieux, celle-ci, je ne l'aurai plus. Et comment on fait? Alors ça, je pense que c'est chacun fait comme il veut. Moi, c'est vrai que dans mon cas, si les enregistrements étaient très très proches, par exemple, quand il y en avait trois dans la semaine, alors je ne révisais pas entre les deux, puisqu'en plus je rentrais ici pour retourner au travail, je travaillais pour éviter de poser trop de jours de congé.

0: et après de le tenir le plus longtemps possible.
1: Oui.
0: D'accord. Voilà pourquoi vous avez voulu revenir dans une deuxième participation à N'oubliez pas les paroles. On va faire une petite pause dans cette dans ce début d'interview. Ensuite, on viendra vraiment à qu'est-ce qui s'est passé durant l'émission, sur le plateau, les relations avec les musiciens, avec Nagui, bien entendu. On va faire une petite pause. Et si ma clé fonctionne bien cette fois-ci, j'espère. Donc, on va faire une petite pause en diffusant une première chanson qui s'appelle « New York avec toi » de Téléphone. Est-ce que vous pouvez nous dire pourquoi vous avez fait ce choix? Parce qu'on vous a demandé des choix de chansons qui vous avaient marqué tout au long de votre parcours, aussi bien de la première participation que de la deuxième.
1: À savoir que cette chanson, c'est la chanson décisive qui aurait pu me faire remporter le match face à Benoît.
0: Et sortir de l'émission
1: et devenir maestro. Et malheureusement, ma mémoire n'était pas présente ce jour-là. Et j'ai perdu sur cette chanson, donc du coup je trouvais que c'était vraiment symbolique de la diffuser maintenant en beau souvenir maintenant.
0: Très bien.
2: Mais peut-être que tout simplement Bernard est le plus fort aussi, peut-être aussi.
0: C'est Benoît, pas Bernard.
2: Oui, Benoît, excusez-moi. Non, Sandy. Benoît. Il est fort aussi, je pense.
1: Je ne dis pas mon dernier mot. Peut-être que je peux encore jouer contre lui au master. On ne sait jamais.
0: On va revenir au master.
2: L'esprit lorrain.
0: Bien sûr. Allez, et du PIO. Allez, on écoute New York avec toi.

0: Voilà, New York avec toi de téléphone. Sandy avait perdu contre Benoît sur cette chanson. Et donc, c'est la chanson qui lui a permis de dire « Je veux revenir, dont n'oubliez pas les paroles ». Elle est revenue un an après. Alors, quand on rentre comme ça, dans aussi bien la première fois que la seconde, quand on rentre comme ça dans le plateau, à côté de Nagui, sur le générique qu'on a entendu avec un petit décalage tout à l'heure, est-ce qu'il y a quand même un stress, même la seconde fois, alors qu'on a déjà eu une première fois? Comment ça se passe?
1: Ah bah oui, complètement. Ouais. C'est hyper stressant, mais à la fois, en fait, c'est tellement excitant, et puis on a tellement rêvé ce moment que je pense que l'excitation prend le dessus. Mais évidemment que ça reste quelque chose de stressant, hein. C'est pas rien. On sait qu'on va passer à la télé, c'est pas rien.
0: Devant, comme je le disais, quand même, 2 millions à 2 500 000 téléspectateurs tous les soirs au cours des deux émissions qui sont diffusées chaque jour entre 19h et 20h. Alors, on a échangé un petit peu avant de rentrer en studio. Je demandais qu'est-ce qui peut perturber. Alors, il y a des, on les appelle les icos. Il y a un super orchestre, des musiciens qui sont très très très compétents, notamment une que nous on connaît pour être des fans de Calogero, puisqu'elle fait les tournées de Calo, c'est Elsa. Mais les autres aussi, notamment Magali qui a tourné avec Charles Aznavour par exemple. Donc, c'est des musiciens extrêmement compétents. Oui. Mais il semblerait donc que quand vous chantez sur le plateau, vraiment, on entend.

0: on entend bien la musique, quoi.
1: Ah bon, on entend carrément la musique. Ouais. On a très très peu de retours en fait sur notre voix à nous, parce que bah forcément les musiciens jouent juste à côté de nous et nous on n'a pas d'oreillette ou autre pour s'entendre. Donc effectivement, on entend très très très bien la musique. Mmh, oui. Mmh,
0: d'accord. Et je posais aussi la question. On voit souvent dans l'émission derrière y a les ambianceurs. Ils sont là, ils sont assez nombreux, ils sont une bonne trentaine peut-être. Je posais la question. Est-ce qu'ils dérangent? Est-ce qu'on les sent derrière? Mais non, au point que la musique est tellement forte qu'on les sent pas.
1: On les sent pas du tout, on ne les entend pas, et en plus on ne les voit pas parce que finalement tout ce qu'on voit nous c'est un énorme écran de karaoké, donc c'est tout ce qu'on voit.
0: Mmh. Le public. J'ai une question qui me vient en tête, le public, est-ce qu'il est calme, est-ce qu'il y a des fois il y en a qui font des petits gestes, est-ce qu'il y a des choses qui peuvent être perturbantes dans le public quand on chante, même en regardant l'écran, surtout sur des moments de pause, peut-être dans une chanson.
1: Non, honnêtement pas, parce que le public finalement on ne le regarde jamais, il est plus bas que nous parce que la scène est un petit peu surélevée, donc il est plus bas que nous. Nous on a vraiment les yeux sur l'écran qui est vraiment face à nous, et c'est vrai que à part les voir taper dans les mains et entendre par contre les applaudissements, les choses comme ça, on le regarde pas trop le public, donc honnêtement c'est pas non plus perturbant du tout.
0: Alors vous avez expliqué comment se passent les enregistrements. Quels sont les rapports entre les candidats, parce que vous restez quand même ensemble avant, après, peut-être. Enfin, Dom posait la question aussi, 10 émissions par jour, il y a quand même un arrêt, il faut quand même un peu se restaurer. Quels sont les rapports avec les autres candidats, y compris avec les candidats éventuellement qu'on a battus au moment de la dernière chanson?
1: Du coup, ce qui se passe, c'est que du coup, quand on arrive en tant que candidat la première fois pour jouer, donc on va être challenger, là, on est vraiment dans une salle avec tous les candidats qui vont tourner sur la journée. Et là, effectivement, les rapports sont hyper bons. Il y a une très, très bonne ambiance dans les coulisses. Il y a d'ailleurs les casteurs qui sont là, qui nous mettent l'ambiance, qui nous expliquent aussi comment ça va se passer, où va falloir se positionner sur le plateau, etc. On chante, on danse à l'arrière. On a un petit retour écran avec les émissions qui sont en train d'être tournées en direct. Donc, on s'amuse aussi à jouer comme si on était sur le plateau. Enfin, franchement, c'est super. Par contre, une fois qu'on est maestro, on n'est plus avec ces candidats-là. D'accord. Et parce que déjà les émissions s'enchaînent pas mal, et même lorsqu'il y a des pauses, c'est des petites pauses, donc on doit se changer, on doit se remaquiller, on doit se coiffer, on va aux toilettes, on mange un petit coup, etc. Et donc à ce moment-là, là on n'a plus les contacts avec les candidats dans les loges, donc disons qu'il y a une meilleure ambiance dans les loges forcément à la première journée parce qu'on est énormément là, on est un peu plus seul ensuite, mais c'est très bien aussi parce que ça fait du bien de prendre du temps pour se reposer un petit peu après les tournages. Oui.
0: Alors, vous avez pris le micro d'argent, puisque quand on devient maestro, on a un micro d'argent, d'homme. Voilà, c'est comme ça que ça se passe.
2: Tu vas apprendre plein de choses.
0: Je te précise.
2: Je vais devenir,
0: c'était le 18 mars 2026, là, dans l'émission. Est-ce que, quand vous l'avez eu, ce micro entre les mains, est-ce que là, à ce moment-là, dans votre tête, vous aviez un objectif de victoire? Je parle bien de victoire de chant, on va pas parler sur les gains financiers, etc. Je pense que c'est pas l'essentiel. Vraiment un objectif de peut-être de se dire, puisque j'avais été battu par Benoît un an avant, j'aimerais bien aller le talonner, Benoît.
1: Mais c'est vrai que forcément, de rentrer dans les Masters, c'était un rêve. Mais sur le coup, je n'y ai pas pensé parce que je me suis dit, le chemin est encore bien, bien, bien long. Là, je me suis dit, si tu pouvais déjà faire les 10 victoires, ce serait chouette, parce que à savoir qu'à la 10e, à la 20e et à la 30e victoire, même si en finale, on ne prend pas d'argent, on a quand même un gain de voyage, de week-end, etc. Donc, je me suis dit, pourquoi pas essayer de gagner le premier petit séjour à 10 victoires? Ce serait déjà super chouette.
0: Gagner donc ces séjours. Voilà. Ouais. Déjà fait? Non, pas encore.
1: J'ai fait l'Islande.
0: Ah, d'accord.
1: J'en reviens d'ailleurs. C'était le voyage que j'ai gagné à mes 30 victoires. J'ai gagné aussi une croisière que je vais faire aussi cet été et un week-end en Thalasso en Bretagne, mais celui-ci, je ne l'ai pas encore programmé.
3: Purée, c'est bien. Hein.
1: Oui, c'est génial.
2: Alors, cet été, on va où?
1: Cet été, on va en croisière du coup du côté de Bordeaux.
2: Mais c'est génial. Pour combien de personnes?
1: Pour 2 personnes.
2: D'accord. Donc toi et ton copain, ou toi, ta petite soeur, ton petit frère?
1: Voilà, avec mon mari, on va partir.
2: Et bah justement, ta famille, comment elle réagit par rapport à tout ça?
1: Oh, bah, ils sont hyper.
2: Je pense que Patrice avait prévu la question.
0: Oui, mais tu peux la poser. Hein. Nous sommes une équipe, on travaille ensemble.
2: Je peux poser une question?
1: Comment réagit ta
0: famille? Laisse déjà répondre à cette question.
2: Je sais.
1: Ils sont super fiers, super heureux. Bah, ils ont tous suivi depuis ma phase de sélection jusqu'à ce que je passe dans l'émission, que je perde contre Benoît, que je revienne, etc. Ils m'ont toujours énormément encouragé, donc ils sont super contents.
2: Tu as des enfants?
1: Non, je n'ai pas d'enfants.
2: J'aurais bien voulu voir les enfants. Ouais, c'est maman.
1: Non, je n'ai pas d'enfants, mais j'ai beaucoup de supporters autres que les enfants, franchement.
2: Ça fait un super souvenir, je pense, après.
1: Ah, bah, exceptionnel, surtout que sur toutes mes émissions, j'ai fait venir des accompagnants différents à chaque journée de tournage, donc toute ma famille a pu profiter de ces enregistrements-là.
0: C'est vrai qu'on les voit dans l'émission. Quand
2: tu chantes à cappella?
1: Oui. Là à la radio?
2: Non, mais je dis ça tous les jours. Oui, à la radio, tu chantes après, Cabella. Oh, bah, c'est comme tu veux. Après,
1: non, moi, à la base, je suis vraiment pas du tout chanteuse. Je suis vraiment allée pour le jeu. J'ai fait beaucoup de fausses notes sur le plateau, justement. Mais oui, justement, quand je m'entraîne, je chante à cappella, oui.
0: L'idée, c'est de ne pas oublier les paroles, pas nécessairement de chanter juste.
1: Heureusement, parce que là, je peux vous dire que je ne serais pas troisième classement.
0: Alors, bon. On va quand même poser la question, parce que il y a Nagui, voilà. C'est une émission qui dure. Moi, personnellement, je la regarde depuis très très longtemps.
2: Oh, bah, pour faire la sieste.
0: Alors, les rapports avec Nagui tout au long de ces enregistrements alors je reviendrai après l'histoire de la diffusion, mais les rapports avec Nagui, comment tout ça se passe?
1: Mais franchement, Nagui, il est hyper accessible, je trouve. C'est ce qui m'a vraiment le plus surprise. En fait, je me suis dit, c'est quand même une personnalité. Enfin, voilà, peut-être qu'on n'aura pas trop de rapport entre les émissions ou autres. Et au contraire, toujours le petit mot gentil. Si, par exemple, on a fait une belle émission, à nous encourager. Si on a raté une même chanson, ou alors on n'a pas pris de gain en finale ou autre, et que du coup, il sait qu'on peut être, on peut avoir un petit moment de mou. Il est là à dire, allez, c'est pas grave, etc. Toujours à encourager, vraiment, d'émotions.
2: Bienveillant.
1: Très bienveillant.
0: Ouais, il a l'air assez proche des maestros quand ils évoluent dans l'émission. Hein, parce qu'effectivement, maintenant, on comprend mieux 10 émissions enregistrées par jour, voire plus, parce que ça monte parfois jusqu'à 14 enregistrements par jour. Donc, il y a besoin aussi d'être proche des candidats, aussi bien les maestros que ceux qui sont malheureusement éliminés par les maestros. Je reviens à une question justement par rapport à ça, parce que on l'a dit, vous êtes rentré en direct à la télévision au mois de mars, vous en êtes sorti au mois de mai 2026, mais en fait tout ça avait été enregistré avant.
1: Oui.
0: Donc en fait vous étiez entre mars et mai, vous pouviez dire à tout le monde à la date où vous allez sortir, quoi. Mais là, il y a un secret à garder, on ne doit le dire à personne.
1: Oui, exactement, il faut vraiment garder le secret. Et puis, de toute façon, même si on pouvait le dire, je trouve qu'il n'y a pas vraiment d'intérêt, parce que justement, c'est ça qui est aussi un petit peu magique, c'est de regarder le parcours tous les jours à la télé, de se dire jusqu'à où cette personne-là va aller, etc. Il y a quand même vraiment des fans de l'émission qui attendent le petit rendez-vous quotidien. Donc du coup, c'est aussi leur laisser le suspense de se dire jusqu'à où va aller cette personne.
2: Personne ne le savait.
1: Mais, alors mon entourage,
2: le mari,
1: si. Si mon entourage, vu qu'ils m'ont accompagné sur les enregistrements, de toute façon, ils ont vu en direct ce qui se passait.
0: Ouais, d'accord. Allez, après on reviendra à la dernière chanson de fin, mais la chanson qui une ou deux qui vous a vraiment posé le plus de problèmes durant ces 84 émissions.
1: À apprendre avant?
0: Pendant l'émission.
1: Pendant l'émission. Alors, ouais. Toutes les machines ont un cœur de Maëlle. C'est vrai que j'ai pas fait du tout un bon score dessus. Je trouve la structure super compliquée. Et du coup, je suis tombée dans tous les pièges que je voulais éviter. Et j'ai eu un petit souci aussi sur quand j'étais chanteur. Pourtant, c'est une chanson que je connais par cœur. Mais mon cerveau m'a joué un petit tour, comme avec New York avec toi face à Benoît. Et j'ai fait un petit blackout. Donc, c'est vrai que ça aurait pu aussi me poser un gros souci.
0: Ouais. Combien de fois sur le fauteuil pendant les 84, hormis la dernière, bien entendu?
1: J'y suis allée, je ne veux pas vous dire de bêtises, max. Alors, je pense que c'est 4 fois, mais à vérifier, peut-être 5 avec la dernière, mais je crois que c'est 4.
0: D'accord. Et clochette, c'est-à-dire quand on fait les 20 000 euros à la fin de l'émission, combien de fois?
1: Je crois que ça devait être, j'ai peur de vous dire une bêtise, mais je crois que c'est peut-être 46.
2: C'est quoi, clochette? C'est quoi?
1: C'est lorsqu'on est irrattrapable, en fait.
0: Voilà.
1: On a été tellement loin dans la chanson et on a une avance tellement conséquente
0: que
1: en
0: l'autre concurrent ne peut pas, ne peut même, n'a même pas besoin de chanter parce que voilà,
1: on gagne d'office.
0: C'est perdu d'avance.
3: Oui, c'est ça. Voilà. Et dans ce fauteuil, est-ce qu'on y est bien?
1: Alors franchement, on y est hyper bien installé, mais c'est vrai, mais c'est
0: la fameuse
1: vrai.
0: Question.
1: Honnêtement, on y est bien installé, il est confortable. On a un casque avec la musique de AC/DC dedans à fond pour
0: alors,
1: pas
0: c'est
1: entendre.
0: Quel titre AC/DC
1: je suis pas bonne en anglais. Ah moi c'est le français.
0: C'est pas une grande fan d'AC/DC. Oui, c'est ce qu'ils disent en tout cas dans l'émission.
1: Mais c'est la plus connue.
0: La
1: c'est la plus connue.
2: I Want Well.
1: Sûrement que ça doit être ça.
0: D'accord. Donc ça doit bien taper dans les oreilles.
1: Effectivement. Mais
2: si vous voulez,
1: je pourrais vous dire si c'est celle-là. Mais du coup, effectivement, on est très bien installé. Mais je déconseille quand même d'aller dedans parce que c'est hyper stressant ensuite de revenir chanter.
0: Alors, bien entendu, en ce qui vous concerne, ça a eu une fin à la 85e émission. Donc,
1: oui.
0: C'est ça. Comment ça se passe après tout ce temps et qu'on sort, c'est-à-dire là dans les enregistrements, mais qu'on sort en précisant que vous avez été sorti de l'émission par Audrey, qui est actuellement la maestro qu'on voit encore tous les jours sur France 2 dans cette émission, donc qui elle est en train de faire aussi un parcours assez impressionnant. Voilà. Qu'est-ce qu'on ressent quand on sort à ce moment-là, qu'on dit on a vécu une expérience assez particulière? Est-ce que c'est de la tristesse ou est-ce qu'on pense on va venir après, est-ce qu'on pense déjà au fait qu'on va revenir pour le tournoi des maestros? Comment ça se passe?
1: Déjà, à savoir que, comme je vous avais dit, moi, vraiment, mon rêve était d'atteindre, du coup, les Masters. Les Masters, je les ai donc atteints à ma 30e victoire. Donc, on va dire que j'avais 50 victoires en plus de bonus. Donc, je me disais, quoi qu'il arrive, je faisais que de me dire le jour où tu perdras, il faudra pas être déçu parce que j'avais déjà atteint tous mes objectifs. Et là, je vois effectivement que je vais jouer face à Audrey. Audrey, à savoir qu'on est sur les même groupe de révision et que je connaissais du coup son potentiel et je savais qu'elle avait énormément révisé et que c'était aussi son rêve de devenir maestro. Et je me suis dit, en fait, si tu perds face à elle, il faudra pas être déçu parce qu'en fait c'est quelqu'un qui a le même rêve que toi. Toi, tu as atteint tous tes objectifs et elle pouvait du coup prendre le micro à ce moment-là. Donc en fait, j'étais tellement contente pour elle que j'ai un petit peu oublié que je perdais réellement à ce moment-là. Et puis pas du tout déçu parce qu'effectivement je peux revenir pour les Masters et donc du coup je sais que l'aventure n'est pas finie. Je pense que ça aurait été plus compliqué si l'aventure était vraiment terminée, mais là c'est pas du tout une croix. Je vais retourner dès l'automne prochain.
0: Alors, autre question, c'est ça?
1: Oui, exactement. Oh non, quel mauvais souvenir. Pitié, enlevez-moi ça.
0: C'est ça. Alors, enlève tout de suite. Autre question, ça c'était dans l'émission, mais comment elle a expliqué, c'est enregistré. Est-ce que cette émission où vous sortez, vous l'avez regardée à la télé?
1: Oh, évidemment.
0: Ah ouais?
1: Ah oui, bien évidemment, je l'ai regardée. Et puis d'ailleurs, j'ai suivi le parcours d'Audrey à la télé ensuite. D'accord. Oui, je suis pas tout mauvaise perdante. Je la suis d'ailleurs encore. Et puis je croise les doigts pour qu'elle me rejoigne dans les Masters elle aussi. Ce serait vraiment super. J'aurais Benoît de ma première aventure, Audrey de ma seconde. Ce serait incroyable.
0: Ok. Et puis les dernières questions qu'on va vous poser. Alors effectivement, vous êtes revenu aux dures réalités, mais je pense que vous aimez bien votre profession. Vous êtes aux dures réalités de l'activité professionnelle. Vous l'avez dit, je crois, vous travaillez pas très loin d'ici, dans un outlet en Belgique. Je pense que tout le monde saura à peu près où c'est.
2: Ah, je t'ai déjà vu alors.
0: Les médias et notamment la presse écrite et le Républicain Lorrain ont clairement indiqué où vous étiez en activité professionnelle. Est-ce que les gens viennent vous voir un petit peu là où vous êtes, on va le dire, c'est à Messancy, viennent vous voir dans votre magasin et peut-être plus pour vous voir vous que pour
2: Oui.
1: Bon, clairement les clients qui viennent pour ça, oui, c'est clairement plus pour c'est clairement plus pour me voir que pour acheter du maquillage. mais ça se passe toujours très très bien. Souvent c'est pour me féliciter en personne, pour me demander justement les petites questions que vous avez posé là, donc du coup des petites questions intéressantes, et puis faire leurs petites photos souvenirs, et puis dire qu'ils viendront encore me soutenir pour les Masters, donc ça fait très plaisir de voir que j'ai été autant soutenue par la région.
0: Quelle leçon vous tirez de cette aventure?
1: Mais de, en fait, de ne jamais lâcher, en fait, de toujours s'accrocher, de toujours y croire. Je suis hyper contente de ça parce que bah, j'ai fait aussi pas mal de sélections avant d'y arriver. Donc moi, en tout, ça a quand même duré 6 ans, hein, entre le jour où j'ai dit je commence et j'aimerais aller à l'émission et le jour où j'ai pris le micro. Donc de toujours s'accrocher et puis de croire en ses rêves.
2: Mm-hmm. Ah, t'as vu Nagui vieillir alors?
1: Non, il vieillit pas, Nagui. Il est toujours bien, Nagui.
0: De quelques semaines. Alors, les projets maintenant, effectivement, on a travaillé aussi avec un article du Républicain Lorrain qui est revenu sur vos 84 victoires. Il évoquait dans cet article que vous avez peut-être l'ambition de changer de voie professionnelle, de faire autre chose en utilisant les gains que vous avez eus à cette émission aux 84 victoires. C'est quoi donc l'objectif de l'avenir pour vous?
1: Alors, en fait, moi, ce que j'aimerais faire, c'est du coup ouvrir mon auto-entreprise en tant que maquilleuse professionnelle, notamment spécialisée du coup dans les maquillages de mariés. Maintenant, je ferai aussi des événements, des maquillages de soirée, etc. Mais notamment, c'est vrai que le mariage, c'est quelque chose qui m'a toujours bien attirée. Donc, me mettre à mon compte, tout simplement.
0: D'accord. Tout en restant ici dans le coin, pas d'envie de partir sur
1: non,
0: Paris.
1: Non, au contraire, ouais. Justement, maquiller dans le secteur ici. On y est très bien ici. On a toute notre famille, donc non, pas partir, vraiment toujours rester à Ussigny-Godefrange.
3: Très bien.
0: Fidèle du PIO, c'est génial, parce que parfois, il y en a qui envisagent de partir ailleurs. Alors, effectivement, tout ça n'est pas fini, parce que vous allez revenir, on va vous revoir dans N'oubliez pas les paroles, dans quelques mois, pour ce qu'on appelle le tournoi des maestros, c'est-à-dire que c'est les 32
1: ouais,
0: meilleurs maestros, dans l'ordre du premier au 32e, qui vont se retrouver pour s'affronter tout au long d'une compétition, un peu comme la Coupe du Monde de football actuellement. Il y aura des éliminatoires, ensuite des 16e de finale, 8e de finale pour arriver jusqu'à la finale. Les enregistrements vont avoir lieu à la rentrée,
1: oui,
0: en septembre-octobre.
1: Je pense septembre-octobre, oui, c'est
0: ouais,
1: ça.
0: C'est ça. Et c'est diffusé
1: octobre-novembre, je pense.
0: Octobre-novembre, oui. D'accord, le tournoi des maestros. Voilà, donc prête à retourner là-bas, ouais, pour affronter.
1: Hyper excitée. Ouais. Maintenant, je vous cache pas que j'ai fait quand même pas mal de pauses dans mes révisions. Et donc, du coup, je pense que pour cette année, il n'est pas pour moi le trophée, du coup, des maestros. Mais en tout cas, à m'amuser, là, je serai bien présente.
0: Ouais, d'accord. Et l'envie de faire l'envie de battre Benoît se venger un petit peu de la première participation.
1: Ah ben c'est sûr que si j'ai l'occasion, on va pas se mentir, même Audrey, on les met dans le même panier.
0: Ah
1: ben
0: oui,
3: Benoît et Audrey, attendez-vous. Hein,
1: faut-il encore qu'elle rentre dans les masters? Elle y est d'accord, pas encore, mais elle a quelques milliers d'euros.
0: Ouais, d'accord. Bien écoutez, Sandy, on a été vraiment ravis de vous recevoir à notre micro. Voilà.
2: Moi, j'ai une petite dernière question.
0: Vas-y, Fabien.
2: Est-ce que tu peux venir avec moi chez ma banquière cet après-midi?
1: Pour se porter garant, c'est
2: non,
1: ça?
2: Non. Mais Marie, au niveau gain, ça va quand même.
1: Oui, ça se passe.
2: Il y a de quoi. Les vacances sont
0: C'est ce qui va lui permettre, de changer de vie professionnelle et d'avoir d'autres ambitions. Et c'est très bien, mais tout en restant ici. Et c'est aussi très bien. C'est parfait, le trio.
1: Merci beaucoup, c'est super gentil.
0: En tout cas, merci d'avoir répondu à notre invitation. Ça a été un petit peu compliqué, pas de votre faute, hein, parce qu'effectivement, ça passe par des relations avec France TV, enfin, etc. Mais merci, on a réussi à trouver une date. Et en tout cas, nous, on a été ravis de vous accueillir.
1: Merci.
0: Voilà.
1: Merci.
0: Je sais qu'il y a peut-être beaucoup de gens qui écoutent l'émission ce matin, parce qu'on avait annoncé votre venue, et j'ai vu qu'il y avait pas mal de likes, etc. Donc, c'est possible que nous ayons beaucoup d'auditeurs ce matin, et d'auditrices sur Radio Aria, peut-être pas habituelles, mais ça leur permet de dire, tiens, peut-être qu'on peut y revenir... dans les prochains jours et revenir sur Radio Aria. Alors, on a écouté New York avec toi de téléphone et on vous a demandé une deuxième chanson qui vous a marqué au cours de cette émission.
2: Surprise.
0: Vous avez choisi Poupée de cire, Poupée de son de France Gall. Vous nous dites pourquoi ce choix?
1: Mais tout simplement parce que c'est la chanson sur laquelle je suis devenue maestro, ma toute première clochette à l'émission et qui m'a permis du coup de prendre le micro d'argent.
0: D'accord, donc à la deuxième participation. Question bête. D'accord. Merci Sandy.
3: Et Nora pose bien la bouffe.
0: Ah, alors oui, pardon.
3: T'as raison
0: d'homme. Oui, parce que nous avons une ancienne animatrice qui était animatrice ici dans ce même studio pendant quelques temps, c'est Nora.
2: C'est ma sœur.
0: Oui. Et effectivement, Nora avait participé, je crois que c'était en 2017, à N'oubliez pas les paroles. Elle avait eu 6 victoires, voilà. Et elle se rappelle bien, parce que j'ai échangé un peu avec elle ces derniers temps par message, qu'elle était notamment maestro lors de la 3000e émission. et qu'elle avait vécu une émission un petit peu particulière avec plein d'invités. Je crois qu'il y avait les filles du Moulin Rouge, enfin, etc., ouais, etc. Donc, on pense à Nora. Elle ne les écoute peut-être pas ce matin, mais elle écoutera peut-être elle écoutera peut-être le replay.
2: Elle écoute.
0: Voilà. Et on va la recevoir, Nora, parce que elle désespère pas, puisqu'elle était samedi sur France TV dans le titre de l'émission.
1: Entrer dans la lumière, quelque
0: voilà.
2: chose comme ça. Voilà.
1: Ah, il frime plus, là. J'ai plus le nom.
0: Ouais, c'est ça. Plus, là, ouais, non, j'ai plus le titre. Alors, on va la recevoir au micro, de nouveau, pour qu'elle vienne expliquer qu'est-ce qu'elle a vécu au cours de cette, rester dans la lumière, ou je sais plus comment.
1: J'ai plus le titre en tête.
0: Voilà. En tout cas, la diffusion, c'était samedi. Là aussi, c'était un enregistrement. On va la recevoir pour qu'elle vienne nous raconter comment elle a vécu cette nouvelle expérience de participation à une émission TV, en l'occurrence de France TV.
2: Et elle a gagné ou elle a perdu?
0: Ben non, à un moment donné, avec les matchs de foot, j'ai pas tout vu.
2: Laura, si t'as gagné, je t'aime. Si t'as perdu,
0: non, elle a pas gagné. Parce qu'à un moment donné, après le match, je suis passé dessus et je l'ai plus vu. Je l'ai vu, mais elle était plus dans la lumière. Donc, je pense qu'elle a
1: perdu. Ah, bah, si elle est plus dans la lumière, je crois qu'elle a perdu.
0: Je pense qu'elle a perdu.
2: Bah, elle avait déjà un petit gain.
0: Enfin, on en discutera avec elle. Elle va venir nous voir prochainement. Merci Sandy. La chanson qui l'a fait devenir maestro en mars 2026 est engagée derrière 84 victoires. C'était Poupée de cire, Poupée de son de France Gall. Merci beaucoup.
1: Merci beaucoup.

0: Radio Aria 99.6, nous sommes toujours en direct de la matinale jusqu'à 10h30 et on continue avec la revue de presse.
1: Alors, dans le journal d'aujourd'hui, Carrefour Orientation et Emploi, même formule mais nouvelle adresse. La mission locale du bassin de Longwy lance un dernier appel pour ce jeudi 18 juin. Elle organise son 8e Carrefour de l'orientation et de la promotion des métiers et de l'emploi. La formule ne change pas, mais le lieu, si. Cette fois, la manifestation se tiendra à la salle des sports Daniel Fête de Mont-Saint-Martin. Alors, c'est pour qui ? C'est ouvert à tous, confirme Chantal Didier, la mission locale du bassin de Longwy, dont elle est la directrice, organise l'événement financé par la région Grand Est, en partenariat avec France Travail et Cap Emploi. Leur public s'étend des scolaires, collégiens ou lycéens qui recherchent de l'information à des personnes qui en ont assez de leur job et veulent en changer. La diversité de ces profils en recherche d'orientation ou d'une reconversion sera accueillie de 8h30 à 13h à la salle des sports Daniel Fête de Mont-Saint-Martin. L'an passé, le carrefour en question avait attiré 645 visiteurs. Alors, de quel secteur ? Large aussi, des Mosellans qui prospectent pour un travail au Luxembourg peuvent aussi y venir, illustre Chantal Didier. Voilà, donc demain, jeudi 18 juin. L'agglomération participe à l'achat de votre vélo à assistance électrique. Dans le cadre de sa politique de transition écologique et de son plan climat-air-énergie territorial, l'agglomération du Grand Longwy met en place une aide financière à l'acquisition d'un vélo à assistance électrique. Cette aide permet de financer 20% du prix d'achat, toute taxe comprise, donc d'un vélo à assistance électrique, dans la limite de 200 euros par vélo pour l'achat d'un vélo neuf ou d'occasion acheté auprès d'un professionnel. Condition d'éligibilité, être résident des 21 communes de l'agglo du Grand Longwy, être majeur, disposer d'un revenu fiscal de référence inférieur ou égal à 25 000 euros par part. Alors, la modalité de demande, dossier disponible sur le site grandlongwy.fr ou à retirer au siège de l'agglomération ou à demander par mail à transitionecologique@grandlongwy.fr. Et on va passer à Mont-Saint-Martin. La mémoire locale s'inscrit dans l'espace public. Lors de sa dernière séance, le conseil municipal de Mont-Saint-Martin a décidé de donner à plusieurs lieux publics le nom de personnalités ayant marqué la vie locale. Donc le dojo de la salle des sports Daniel Fête portera désormais le nom de dojo Cassie Taïeb, qui est une ceinture noire de judo. Les élus ont également choisi de baptiser le kiosque à musique du boulevard de Metz kiosque Boris Maxan. Le pont bleu devient le pont Stéphane Tisserand en mémoire de ce jeune habitant du Val Saint-Martin décédé dans un accident de la route en 2013 à l'âge de 37 ans, survenu sur l'ouvrage. La bibliothèque municipale accueillera une salle de Jean-François Poncin en hommage à son ancien directeur. Et enfin, les cheminements reliant les rues des Muguets et des Iris au centre commercial du PED porteront le nom d'Amar Ben Ali, figure du quartier décédée en 2019 et impliquée dans leur création. À travers ces dénominations, la municipalité souhaite préserver la mémoire de personnalités qui ont contribué à l'histoire et à l'identité de Mont-Saint-Martin. Alors, un petit tour de météo.
2: Avant la météo, Dom, dans la revue de presse quand même, la victoire de l'équipe de France de football hier, 3-1.
1: Bah, je m'attendais à ce que tu
2: dises. Voilà. Donc, quand même, rappeler cette victoire.
3: Laborieuse.
2: Oui, surtout
1: parce que la première mi-temps
2: catastrophique. Oui. Voilà, mais quand même, on démarre par une victoire avec deux buts de Kylian Mbappé.
3: Qui n'était pas dans un bon jour en plus. Hein.
2: Il a eu pas mal de ballons, oui. Mais bon, voilà. Mais il était là quand même en première mi-temps. Michael Olise qui a fait encore un super match, deuxième mi-temps.
3: 19 ans.
2: Mais attention, cette nuit, l'Argentine a battu l'Algérie 3-0, mais surtout avec trois buts de Lionel Messi. Donc, les Argentins champions du monde sont là. Il va falloir vraiment s'en méfier.
3: Les Français sont là aussi.
2: Ouais, mais j'ai quand même vu quelques extraits de l'Argentine et je pense que tout le monde disait c'est fini, c'est l'équipe vieillissante, il va falloir faire très attention aux Argentins, surtout avec un Messi qui semble très en forme.
3: Mais je connais bien Didier Deschamps, tu vas voir, jusqu'à la dernière minute au pays.
2: Voilà, d'autant que je crois qu'on peut les recroiser bien avant la finale, les Argentins.
3: Ça dépend.
1: Alors, la forte chaleur qui s'installe, le soleil va briller très largement. Le thermomètre en hausse puisqu'il fera très chaud cet après-midi. Chaleur devenant exceptionnelle ces prochains jours, pouvant faire tomber des records. 15 le matin, 27 l'après-midi, demain 15 le matin et 33 l'après-midi. Voilà.
0: On passe à l'éphéméride.
2: Nous passons à l'éphéméride. Léonie nous a rejoint.
0: On commence par les naissances en 1978 avec la naissance de Isabelle Delobel, patineuse artistique de danse sur glace française. Elle a été titrée championne du monde en 2008. En 1973, la naissance de Aurélie Philippe Pétier à Villerupt, femme politique et romancière française. On peut citer un de ses livres, Les derniers jours de la classe ouvrière.
3: Villerupt, c'est Villerupt.
2: Villerupt.
3: Ouais, on, ouais. on dit pas le pété.
0: Ah bah oui, mais moi je suis pas
2: les
0: d'ici.
2: Les Italiens disent Villerupt.
3: Ouais.
2: Villerupt. C'est pas grave, Léonie, c'est pas grave. Il va falloir vraiment qu'on t'apprenne l'italien.
0: Bah oui. En 1962, naissance de Wanda Ribeiro, dite Lio, chanteuse et actrice.

Ensuite, en 1959, la naissance de Francis Ginibre, comédien et humoriste français, membre des Chevaliers du Fiel avec Éric Carrière. Ah.

En 1956, naissance de Lionel Cassan, animateur TV, notamment de l'émission Matin Bonheur. En 1952, naissance de Fabienne Thiébaut, chanteuse, auteure, compositrice, interprète québécoise et française.

0: prend 1933 avec la naissance de Hugues Vassal, photographe, journaliste, reporter, photographe et écrivain. Il est l'un des cofondateurs de l'agence Gamma et le photographe attitré d'Edith Piaf sur laquelle il a écrit 6 livres. Et on termine pour les naissances en 1931 avec la naissance d'Yves Barzac, acteur français. Il a joué dans près de 170 films ou séries télé. Il fait partie des seconds rôles du cinéma français que le public affectionne particulièrement. On peut citer Le Cerveau ou encore Le Gendarme se marie. On passe au décès en 2025, le décès de Bernard Lacombe, dirigeant de football et ancien footballeur international français. Il est le deuxième meilleur buteur du championnat de France de football avec 255 buts.
1: Un bon numéro. Il est peut-être encore celui qui a marqué le but le plus rapide en Coupe du Monde de football.
2: À l'époque, ouais, 32 secondes.
1: À l'époque,
3: combien ce but? 255.
0: Oui, c'est ça.
1: Pat. Pas de sens. Ouais, ouais, c'était France-Italie en 1978.
2: 29e seconde, je crois.
1: Ouais, une trentaine de secondes. C'est peut-être encore le.
2: Non,
1: le but.
2: Il a été battu depuis, mais peut-être. Il fait partie des.
1: Voilà, il fait partie.
2: Bien joué, la mémoire.
1: Ah, ben j'en ai encore un peu.
2: Je sais que t'en as beaucoup.
1: Surtout en ce qui concerne le foot.
0: Toujours en 2005, décès de Alfred Brendel, pianiste autrichien. Son répertoire est étendu de Bach à Schubert à Beethoven. Voilà, on en écoute un petit extrait. Hein.
2: Tout petit.
0: Tout petit.
2: Voilà.

0: En 2008, décès de Tula Ellis Finclea, dite Sid Caris, actrice et danseuse américaine. Donc, on la connaît pour Tous en scène ou Chantons sous la pluie, par exemple. En 2007, décès de Gianfranco Ferré, célèbre couturier italien, surnommé l'architecte de la mode. Il a également été directeur artistique chez Christian Dior, puis a créé sa propre marque. Et en 1939, nous avons le décès de Eugène Weidmann, criminel allemand, dernière personne exécutée publiquement en France par guillotine. On passe aux événements. En 1972, c'est le déclenchement de l'affaire Watergate. En 1885, à bord d'un bateau nommé Isère, la Statue de la Liberté arrive à New York. Et en 1789, les députés du tiers-État aux États généraux et quelques-uns du clergé se constituent en Assemblée nationale. Et aujourd'hui, on fête les Manuels et les Hervé.
1: Très bien. Une précision pour nos auditeurs portugais. Le Portugal rentre en lice ce soir à 19h en Coupe du Monde
2: de football
1: contre la République, en Coupe du Monde de football, contre la République du Congo. 19h donc, le premier match de l'équipe du Portugal avec Cristiano Ronaldo. Allez, on va donner le cinéma. Qu'est-ce que vous pouvez voir dans les ciné du coin? Allons, oui, Kinépolis, eh bien, vous pouvez voir Black Rooms, Disclosure Day. C'est un film de Spielberg, ça, je crois, Disclosure Day, il me semble. La bataille de Gaulle, la partie 1, L'âge de fer. Je rappelle que c'est un film qui sera en deux parties. Obsession, Pour le plaisir, Scary Movie. Star Wars The Mandalorian and Grogu et Toy Story 5, hein, Toy Story 5 qui arrive au cinéma. Et puis à Villerue à l'Arche, vous pouvez voir L'être aimé à 17h et également La bataille de Gaulle partie 1, L'âge de fer à 14h et à 20h30. Alors différentes choses que vous pouvez voir ce week-end qui approche tranquillement, à Saône, vendredi 19 juin à partir de 19h sur la place de l'église, c'est la fête de la musique, Let the Music Play, avec en première partie de soirée, il y a un problème dans le casque. En première partie de soirée, Dontnod, le groupe Dontnod, dont on avait reçu Bernard Goncalves, le bassiste ici même, à notre micro, c'est du 100% live rock. Et en deuxième partie de soirée, quelqu'un qu'on connaît bien ici, qui a fait de plusieurs émissions pendant plusieurs années, c'est Sterpies. En fait, Sterpies Angel, accompagné par une chanteuse. Donc, on connaît Sterpies, pop, rock, soul. Voilà, c'est à partir de 19h, vendredi, à Saône, bien entendu. Petite restauration sur place, animation DJ, etc., etc.
3: Et dimanche, à l'appartement, à la place d'Arc à Longwy, concert de Pascal Carambeu.
1: Très bien.
3: À 18h.
1: Et puis, bien entendu, hier, il y avait Gaëlle Péfer, l'adjointe à la culture de la ville de Longwy, qui a vu annoncer le programme des Nuits de Longwy. Et il y a également, je crois, samedi, des animations pour la fête de la musique à Longwy. J'ai plus le programme sous les yeux, mais vous pouvez...
3: Il y a HK.
1: Ah, c'est HK, hein. Il y a HK, oui, c'est juste. T'es sûr que c'est pour la fête de la musique, HK? C'est pas pour les Nuits de Longwy?
3: Non,
1: c'est pour la fête de la musique. Très bien. Il y a HK. Voilà. Encore des choses à dire?
0: Ouais, il y a toujours l'exposition de Vincent Bailly à Mont-Saint-Martin autour du documentaire cinéma de Mon ennemi jusqu'au 30 juin. Et toujours à Mont-Saint-Martin, il y a également la fête de la musique le 20 et le 21 également. Et la célébration de l'amitié franco-coréenne le samedi 20 juin à la médiathèque Louis Aragon.
1: Ok, voilà. Très bien. Nous approchons de la fin de cette matinale. On rappelle que vous pourrez retrouver la diffusion de cette matinale en intégralité à midi, ainsi que la rediffusion de notre invité du jour qui était Sandy, la troisième meilleure maestro de N'oubliez pas les paroles, à 18h. Et puis tant qu'on est dans l'annonce des programmes, à 14h, eh bien, c'est la rediffusion de Variété musicale. À 19h, la rediffusion de Positive Onde. À 20h jusqu'à 21h, c'est Two Beatles or Not To Be. Et 21h jusqu'à 22h, c'est le concert live. Je crois que ça, c'est le concert live, c'est de la musique anglo-saxonne. Parce que concert en public, il me semble, c'est concert de chansons françaises, si mes souvenirs sont bons, ce que Georges nous avait expliqué à ce micro il y a quelque temps. Voilà. Et puis demain, jeudi, ça sera encore Dom et moi qui officierons à ce micro. Avec Fabien à la technique, nous recevrons Kevin Véronèse de la mairie de Villerue qui viendra parler, je crois que c'est le premier concours des maisons fleuries qui est organisé par la municipalité de Villerue. Et puis vendredi, c'est Christian qui reprendra le micro avec Léonie et Fabien. Il y aura une présentation du Wolfi Jazz. Fabien, c'est à Wolfisheim, c'est ça ? À Wolfisheim, il me semble, en Alsace. Et puis, il y aura Megan Witkowski qui viendra parler d'une nouvelle crèche à Longuillon. C'est ça, Léonie ?
0: Oui. C'est ça.
1: C'est ça. Eh bien, nous arrivons au terme de cette matinale du 17 juin. On vous souhaite bien entendu une bonne journée sur les ondes de Radio Aria. Rendez-vous demain à 9h30 pour une nouvelle matinale.
3: Avec plaisir.
1: Et pour conclure, nous écoutons Monsieur le Technicien.
2: J'ai mis Radiohead Creep. Ça va ? Tu connais ?
1: Ouais.
2: Ça, voilà, ça change de Call of Duty.
1: Oui, c'est bien.
2: Donc c'est tout de suite sur Radio Aria si tu laisses la mettre.
1: 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Bonne journée tout le monde.
3: Bonne journée à tous.
1: On écoute Radiohead.
2: Tu m'as laissé la mettre.
1: Ah oui.

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4: 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Bonjour à toutes et à tous. Nous nous retrouvons pour ce mercredi 17 juin, je me trompe pas, dans la matinale de 9h30 à 10h30. Je remercie Christian de m'avoir laissé officier aujourd'hui devant le micro de cette matinale.
5: Moi aussi je le remercie.
4: Et merci. Merci à Fabien de remercier. Et bonjour Dom.
6: Bonjour Patrice, bonjour Fabien et bonjour à toutes et à tous.
4: Voilà, alors aujourd'hui, eh bien, comme d'habitude, nous aurons la revue de presse avec Dom et la météo. On reviendra sur quelques dates anniversaires d'un 17 juin. Et puis je pense que nous aurons terminé cette heure de matinale et on vous annoncera les programmes de Radio Aria pour cette journée de mercredi. Mais nous avons une invitée en studio, un peu exceptionnelle et qu'on est ravis d'avoir en studio. Et pour la présenter, nous allons lancer ceci.
5: Alors, il y a petit problème de clé, Pat.
4: Petit problème de clé.
5: Ah, ça arrive au meilleur. Mais bon, on va le lancer pour toi. Si tu veux bien, tu me laisses deux secondes et
4: oui,
5: je te la lance.
4: Très bien. Alors, on va faire le lancement. Petit problème de clé. Ça arrive parfois dans la technique.
7: Pourtant, le suspense.
4: Oui, le suspense est maintenu. En fait, c'est un générique que nous devions passer. Des fois, en enlevant la clé, Fabien, en la remettant, ça repasse. Ça marche pas. Très bien. Si, c'est parti.
6: Si, c'est parti.
4: On y va. Allez, c'est parti.

0: Voilà, désolé pour ce problème technique, mais pour les aficionados de cette émission, vous avez reconnu le générique de « N'oubliez pas les paroles ». Et d'ailleurs, vous avez entendu juste à la fin de ce générique le bonsoir de Nagui.
1: Oui.
0: Parce que nous avons dans notre studio, pardon, avec grand plaisir, Sandy, la troisième meilleure maestro du jeu de Nagui. N'oubliez pas les paroles.
1: Bonjour Sandy. Bonjour et bonjour à tous. Merci de m'accueillir.
0: Merci à vous d'avoir répondu à notre sollicitation. Alors Sandy, voilà, on va venir bien entendu sur son parcours, sur tout ce qu'elle a vécu au cours de cette émission qui accueille quand même tous les jours entre 2 millions et 2 millions 500 000 téléspectateurs, ce qui n'est pas n'importe quoi. Mais pour nos auditeurs et auditrices, on va lui demander en quelques mots de se présenter au-delà, on viendra bien sûr sur son parcours, au-delà de ce qu'elle a fait dans N'oubliez pas les paroles. Alors qui est Sandy ?
1: Eh ben, je suis une jeune femme de 29 ans. J'ai toujours habité du coup en Meurthe-et-Moselle, notamment à Ucigny-Godeprange. J'y habite d'ailleurs encore. Je suis responsable d'une boutique de cosmétiques en Belgique. Et puis voilà, en quelques mots, un petit peu qui je suis.
0: D'accord. Donc vraiment Ucigny-Godeprange, parce que parfois, effectivement, dans l'émission, on évoquait qu'elle était, elle est originaire du Ucigny-Godeprange et qu'elle habitait en Moselle. Non, elle est vraiment à Ucigny.
1: Ah, je suis du Ucigny, j'y tiens.
0: C'est une locale et nous sommes fiers qu'une personne ait réussi, une locale ait réussi dans cette émission de N'oubliez pas les paroles. Alors, justement, qu'est-ce qui vous a incité à participer à cette émission? Tout au moins, on va déjà commencer par la première participation qui avait eu lieu en 2025.
1: Moi, j'ai toujours aimé jouer. Je suis très joueuse dans la vie, que ce soit des jeux de société, des jeux vidéo ou autres. J'ai toujours été très jeu. J'ai toujours été passionnée de musique, notamment de musique française. Donc, du coup, là, réunir le jeu et la musique française, je me suis dit, c'est une émission qui est faite pour moi. Donc, j'ai voulu tenter ma chance.
0: Mmh. Alors, tout ça, n'oubliez pas les paroles pour ceux qui ne le savent pas. Dom ne savait pas. Dom n'était pas au courant parce que lui, elle, c'est une fanade radio, elle a pas de télé. On se prépare, donc l'idée, c'est de chanter des chansons, pas nécessairement de chanter le plus juste possible, mais surtout de ne pas oublier les paroles, d'où le titre de l'émission. Alors, comment on se prépare à une telle émission? Quel est le niveau de travail à faire pour retenir les paroles de toutes ces chansons, en précisant...
2: Alors, combien de chansons?
0: Voilà, en précisant que l'émission ne diffuse que des chansons françaises.
1: Exactement. Déjà, à savoir qu'on n'est pas forcément obligé de travailler pour y aller. Il n'y a rien qui nous oblige à travailler. On peut aussi y aller avec ses propres connaissances. On peut, par contre, si on envisage, on rêve du micro d'argent, donc là, travailler pour y arriver. Et à ce moment-là, alors on apprend des chansons le plus possible par cœur, c'est quand même l'idéal, pour pouvoir ensuite se débrouiller, notamment sur les épreuves de la même chanson à l'émission. Et c'est vrai que moi, dans mon cas, j'ai travaillé 750 du coup chansons par cœur et j'en ai révisé 1200 pour maximiser les chances de tomber sur une des chansons que je connaissais, tout simplement.
0: Mmh. Et le travail, comment il se passe alors? Je veux dire, question, on chante sous la douche, on chante en voiture, on fait du karaoké, enfin, comment on procède pour apprendre toutes ces chansons par cœur, notamment environ 700, 500, 700 chansons par cœur?
1: Eh bien, on chante partout, tout le temps, et puis on se fait des petites playlists sur le téléphone avec des chansons qu'on a envie de découvrir, d'apprendre. Ensuite, on peut aussi les écrire à la main. Chacun a ses petites méthodes aussi d'apprentissage. Il y en a qui sont plus visuels, d'autres qui ont plus besoin d'écouter. Donc voilà, le tout, c'est de trouver sa méthode. Moi, pour ma part, j'ai beaucoup écouté, puis ensuite, j'ai lu les textes et je les ai appris un peu comme des poésies.
2: On vous désimpose les chansons ou bien
1: Pas du tout, il n'y a aucune liste, on apprend tout ce qu'on veut, mais par contre, effectivement, à l'émission, on joue avec des chansons qui sont imposées, oui.
2: D'accord.
0: Et françaises. C'est des chansons françaises. Justement, c'est pour vous, la chanson française, c'est une passion, ou par ailleurs, quand même, vous avez, en termes musicaux, de chansons, des goûts sur des chansons anglo-saxonnes, par exemple, ou c'est vraiment la chanson française qui vous plaît le plus?
1: Non, c'est vrai que que la chanson française, ça m'a quand même toujours passionnée. Même mes parents, depuis toute petite, ont beaucoup écouté de la chanson française. Donc, c'est vrai que j'ai baigné dedans depuis que je suis toute petite.
0: D'accord. Alors, venons un peu à ce parcours. Déjà, effectivement, une première participation à l'émission en 2025, qui n'a pas duré longtemps.
1: Ah bah, c'est comme je dis.
0: Qui n'a duré qu'une émission, c'est
1: exactement.
0: Ça. Parce qu'à l'époque, vous êtes tombé sur celui qui est devenu actuellement le meilleur des maestros, Benoît.
1: Exactement.
0: Voilà. Donc, qu'est-ce qui vous a donné après cette... défaite, entre guillemets, qu'est-ce qui vous a donné l'envie de revenir et de pour un nouveau challenge et de se dire, ok, je suis tombé vraiment face au meilleur et c'est toujours le meilleur, de vouloir revenir à dans cette émission pour essayer de faire mieux, parce que vous auriez bien pu dire, tant pis, j'ai participé une fois, basta, j'en reste là. Est-ce qu'il y a eu vraiment un désir chez vous?
1: Ben, disons que de toute façon, avant même de faire ma première participation, moi, mon rêve, c'était de prendre le micro d'argent, donc de devenir maestro. Mmh. Et je m'étais dit, quoi qu'il se passe, tu reviendras, parce qu'en fait, à savoir que tant qu'on n'a pas dépassé du coup 11 000 euros de gains, on peut revenir autant de fois qu'on veut dans l'émission. Simplement, il faut attendre un délai d'un an entre le moment où on est passé à l'émission et où on revient l'année d'après. Je m'étais dit, si je n'ai pas le micro, je reviendrai. Donc en fait, c'était hors de question d'abandonner. J'avais beaucoup travaillé. Je voulais mon micro.
0: Alors, entre la première et la deuxième participation, effectivement, il se passe environ un an, puisque la première participation en janvier 2025 et vous avez été réintroduite dans le concours, dans le jeu, en mars 2026. Sur cette année-là, on continue à travailler, on essaye de s'améliorer. Comment ça se passe?
1: Alors, sur cette année-là, c'est vrai que j'ai, dans un premier temps, revu tout ce que je connaissais déjà. Mmh. Et c'est vrai que j'ai travaillé environ 100-150 chansons supplémentaires. Maintenant, je ne suis pas certaine que c'est ça qui a fait la différence, mais plus j'ai essayé d'apprendre à gérer mon stress, de trouver des petites techniques pour gérer mon stress, parce que c'est clairement ce qui m'a fait échouer face à Benoît, parce que j'avais eu ma chance et je ne l'ai pas saisie.
0: Est-ce qu'on repasse, il y a un casting avant la première participation, est-ce que quelque part on repasse quelque chose, on repasse un casting, on repasse des épreuves pour pouvoir reparticiper à une deuxième émission?
1: Oui, on repart complètement de zéro, on repasse toutes les phases de sélection, donc il y en a trois, on repart vraiment de zéro et puis voilà, on redémarre l'aventure en fait. Ouais.
0: Alors, on va vous poser quelques questions, je suppose que, mais vous nous l'avez dit avant d'entrer en studio, c'est souvent les questions qu'on me pose, donc pour satisfaire également les auditeurs et auditrices qui peuvent se poser les mêmes questions, avant de venir vraiment au parcours lui-même et que voilà comment ça s'est passé sur le plateau, comment se passent les enregistrements, parce qu'en fait là, vous avez quatre, dans la deuxième émission où vous devenez la troisième meilleure maestro, vous avez 84 victoires, je me trompe pas ce coup-ci, parce que là, tout à l'heure j'ai dit 84, il y a à peu près un mois de participation, un peu plus d'un mois de participation de mars à mai, enfin presque deux mois, c'est ça,
1: oui.
0: De mars à mai, c'est tous les jours, enfin il y a deux émissions qui sont diffusées par jour, donc les gens se demandent, elle est là de tous les jours pendant deux mois, donc comment ça se passe?
1: Oui, tout le monde me dit, mais comment vous avez fait pour poser deux mois de congé? Alors je n'ai pas posé deux mois de congé, je vous rassure. Il y a entre 10 à 14 émissions de tournée par jour, donc en fait si vous faites le calcul,
2: c'est énorme.
1: Exactement, donc si vous faites le calcul, finalement 84 émissions, moi je les ai faites par exemple sur 7 journées de tournage.
0: Cette journée de tournage,
1: oui.
0: D'accord.
2: Alors, on commence à quelle heure pour les auditeurs? On commence à quelle heure?
1: Alors, souvent, on est convoqué à l'heure à 6h45 et on ressort environ vers 20h, plus ou moins.
2: Ah ben, quand même.
1: Oui.
0: Alors, cette journée de tournage qui avait eu lieu avant qu'on vous voie pour la première fois, c'est-à-dire c'était le 18 mars 2026, tout ça a eu lieu avant les tournages.
1: Oui, j'ai tourné sur les mois de janvier-février, moi.
0: D'accord. Ok. Et donc voilà, c'est quand même 10 émissions par jour qui durent une heure à peu près, 50 minutes.
1: Chaque émission dure environ 30-35.
0: Oui, mais 30... quand il y en a deux mais... qui sont diffusées, ouais, effectivement, ça fait une bonne heure, d'accord. Ouais. Donc voilà, ça répond aux questions éventuelles des auditeurs. Et comment ça se passe? Alors on est là, on repart, on rentre chez soi, on revient, tout ça est programmé. Sur toutes ces périodes, on continue à travailler les chansons. Par exemple, pendant les enregistrements, si on a une chanson sur laquelle on a pêché, est-ce qu'on la retravaille ou est-ce qu'on peut penser à des chansons qui viendraient à l'enregistrement suivant et sur lesquelles on voudrait travailler un peu plus?
1: Au contraire, si on a pêché dessus à l'enregistrement, on revient pas dessus parce qu'on sait que les chansons qu'on a eues, on ne retombera pas dessus.
0: Jamais.
1: Donc, du coup, peut-être au Masters, du coup, mais plus pendant notre parcours, une chanson qu'on a chantée, on va pas retomber dessus. Donc, au contraire, on se dit, ouf, tant mieux, celle-ci, je ne l'aurai plus. Et comment on fait? Alors ça, je pense que c'est chacun fait comme il veut. Moi, c'est vrai que dans mon cas, si les enregistrements étaient très, très proches, par exemple, quand il y en avait trois dans la semaine, alors je ne révisais pas entre les deux, puisqu'en plus, je rentrais ici pour retourner au travail. Je travaillais pour éviter de poser trop de jours de congé, puis j'y retournais. Par contre, quand il y a eu parfois des pauses de 10 jours entre deux enregistrements, alors oui, je me redonnais les moyens de retravailler en me disant il faut tout donner, quoi, parce que je savais que j'avais dépassé du coup les 11 000 euros de gains et que je pourrais plus revenir, il fallait que j'intègre les masters, donc voilà.
0: Donc le désir, c'était vraiment d'avoir ce micro d'argent, oui, et après de le tenir le plus longtemps possible.
1: Oui.
0: D'accord. Voilà pourquoi vous avez voulu revenir dans une deuxième participation à N'oubliez pas les paroles. On va faire une petite pause dans ce début d'interview. Ensuite, on viendra vraiment à qu'est-ce qui s'est passé durant l'émission, sur le plateau, les relations avec les musiciens, avec Nagui, bien entendu. On va faire une petite pause. Et si ma clé fonctionne bien cette fois-ci, j'espère. Donc, on va faire une petite pause en diffusant une première chanson qui s'appelle « New York avec toi » de Téléphone. Est-ce que vous pouvez nous dire pourquoi vous avez fait ce choix? Parce qu'on vous a demandé des choix de chansons qui vous avaient marqué tout au long de votre parcours, aussi bien de la première participation que de la deuxième.
1: Ben, à savoir que cette chanson, c'est la chanson décisive qui aurait pu me faire remporter le match face à Benoît.
0: Et sortir de l'émission
1: et devenir maestro. Et malheureusement, ma mémoire n'était pas présente ce jour-là. Et j'ai perdu sur cette chanson, donc du coup je trouvais que c'était vraiment symbolique de la diffuser maintenant en beau souvenir maintenant.
0: Très bien.
3: Mais peut-être que tout simplement Bernard est le plus fort aussi, peut-être aussi.
0: C'est Benoît, pas Bernard.
3: Oui, Benoît, excusez-moi. Non, Sandy, Benoît. Il est fort aussi, je pense.
1: Je ne dis pas mon dernier mot. Peut-être que je peux encore jouer contre lui au master. On ne sait jamais.
0: On va revenir au master.
3: L'esprit lorrain.
0: Bien sûr. Allez, et du PIO. Lorrain et du PIO. Allez, on écoute New York avec toi.

0: Voilà, New York avec toi de téléphone. Sandy avait perdu contre Benoît sur cette chanson. Et donc, c'est la chanson qui lui a permis de dire « Je veux revenir, dont n'oubliez pas les paroles ». Et elle est revenue un an après. Alors, quand on rentre comme ça, dans aussi bien la première fois que la seconde, quand on rentre comme ça dans le plateau, à côté de Nagui, sur le générique qu'on a entendu avec un petit décalage tout à l'heure, est-ce qu'il y a quand même un stress, même la seconde fois, alors qu'on a déjà eu une première fois? Comment ça se passe?
1: Ah bah oui, complètement, ouais. C'est hyper stressant, mais à la fois, en fait, c'est tellement excitant, et puis on a tellement rêvé ce moment que je pense que l'excitation prend le dessus, mais évidemment que ça reste quelque chose de stressant, hein. C'est pas rien, on sait qu'on va passer à la télé, voilà, c'est pas rien.
0: Devant, comme je le disais, quand même, 2 millions à 2 500 000 téléspectateurs tous les soirs au cours des deux émissions qui sont diffusées chaque jour entre 19h et 20h. Alors, on a échangé un petit peu avant de rentrer en studio. Je demandais qu'est-ce qui peut perturber. Alors, il y a des, on les appelle les ICOS. C'est un super orchestre, des musiciens qui sont très très très compétents, notamment une que nous on connaît pour être des fans de Calogero, puisqu'elle fait les tournées de Calo, c'est Elsa. Mais les autres aussi, notamment Magali qui a tourné avec Charles Aznavour par exemple. Donc, c'est des musiciens extrêmement compétents. Oui. Mais il semblerait donc que quand vous chantez sur le plateau, vraiment on entend bien la musique, quoi.
1: Ah bon, on entend carrément la musique. Ouais. On a très très peu de retours en fait sur notre voix à nous, parce que forcément les musiciens jouent juste à côté de nous et nous on n'a pas d'oreillette ou autre pour s'entendre. Donc effectivement on entend très très très bien la musique. Mmh, oui.
0: D'accord. Et je posais aussi la question. On voit souvent dans l'émission derrière les ambianceurs. Ils sont là, ils sont assez nombreux. Ils sont une bonne trentaine peut-être. Je posais la question, est-ce qu'ils dérangent, est-ce qu'on les sent derrière? Mais non, au point que la musique est tellement forte qu'on les sent pas.
1: On les sent pas du tout, on ne les entend pas, et en plus on ne les voit pas, parce que finalement tout ce qu'on voit nous c'est un énorme écran de karaoké, donc c'est tout ce qu'on voit.
0: Le public, j'ai une question qui me vient en tête, le public, est-ce qu'il est calme, est-ce que des fois il y en a qui font des petits gestes, est-ce qu'il y a des choses qui peuvent être perturbantes dans le public quand on chante, même en regardant l'écran, surtout sur des moments de pause peut-être dans une chanson?
1: Non, honnêtement pas, parce que le public finalement on ne le regarde jamais, il est plus bas que nous, parce que la scène est un petit peu surélevée, donc il est plus bas que nous. Nous on a vraiment les yeux sur l'écran qui est vraiment face à nous, et c'est vrai que à part les voir taper dans les mains et entendre par contre les applaudissements, les choses comme ça, on le regarde pas trop trop le public, donc honnêtement c'est pas non plus perturbant du tout.
0: Alors vous avez expliqué comment se passent les enregistrements, quels sont les rapports entre les candidats, parce que vous restez quand même ensemble avant, après, peut-être, enfin, Dom posait la question aussi, 10 émissions par jour, il y a quand même un arrêt, il faut quand même un peu se restaurer. Quels sont les rapports avec les aides-candidats, y compris avec les candidats éventuellement qu'on a battus au moment de la dernière chanson?
1: Du coup, ce qui se passe, c'est que du coup, quand on arrive en tant que candidat la première fois pour jouer, donc on va être challenger, là, on est vraiment dans une salle avec tous les candidats qui vont tourner sur la journée. Et là, effectivement, les rapports sont hyper bons. Il y a une très, très bonne ambiance dans les coulisses. Il y a d'ailleurs les casteurs qui sont là, qui nous mettent l'ambiance, qui nous expliquent aussi comment ça va se passer, où va falloir se positionner sur le plateau, etc. On chante, on danse à l'arrière. On a un petit retour écran avec les émissions qui sont en train d'être tournées en direct. Donc, on s'amuse aussi à jouer comme si on était sur le plateau. Enfin, franchement, c'est super. Par contre, une fois qu'on est maestro, on n'est plus avec ces candidats-là. D'accord. Et parce que déjà les émissions s'enchaînent pas mal, et même lorsqu'il y a des pauses, c'est des petites pauses, donc on doit se changer, on doit se remaquiller, on doit se coiffer, on va aux toilettes, on mange un petit coup, etc. Et donc à ce moment-là, là on n'a plus les contacts avec les candidats dans les loges, donc disons qu'il y a une meilleure ambiance dans les loges forcément à la première journée, parce qu'on est énormément là, on est un peu plus seul ensuite, mais c'est très bien aussi parce que ça fait du bien de prendre du temps pour se reposer un petit peu après les tournages. Oui.
0: Alors, vous avez pris le micro d'argent, puisque quand on devient maestro, on a un micro d'argent, d'homme. Voilà, c'est comme ça que ça se passe.
2: Tu vas apprendre plein de choses.
0: Je te précise. C'était le 18 mars 2026, là, dans l'émission. Est-ce que, quand vous l'avez eu, ce micro entre les mains, est-ce que là, à ce moment-là, dans votre tête, vous aviez un objectif de victoires. Je parle bien de victoires de champ. On va pas parler sur les gains financiers, etc. Je pense que c'est pas l'essentiel. Vraiment un objectif de peut-être de se dire, puisque j'avais été battu par Benoît un an avant, j'aimerais bien aller le talonner, Benoît.
1: Mais c'est vrai que forcément, de rentrer dans les Masters, c'était un rêve. Mais sur le coup, je n'y ai pas pensé parce que je me suis dit, le chemin est encore bien, bien, bien long. Là, je me suis dit, si tu pouvais déjà faire les 10 victoires, ce serait chouette parce que, à savoir que, à la 10e, à la 20e et à la 30e victoire, même si en finale, on ne prend pas d'argent, on a quand même un gain de voyage, de week-end, etc. Donc, je me suis dit, pourquoi pas essayer de gagner le premier petit séjour à 10 victoires? Ce serait déjà super chouette.
0: Gagner donc ces séjours. Voilà. Ouais. Déjà fait? Non, pas encore.
1: J'ai fait l'Islande. Ah, d'accord. J'en reviens d'ailleurs. C'était le voyage que j'ai gagné à mes 30 victoires. J'ai gagné aussi une croisière que je vais faire aussi cet été et un week-end en Thalasso en Bretagne, mais celui-ci, je ne l'ai pas encore programmé.
2: Purée, c'est bien, hein?
1: Oui, oui, c'est génial.
3: Tout d'ailleurs, cet été, on va où?
1: Cet été, on va en croisière, du coup, du côté de Bordeaux.
2: Mais c'est génial, pour combien de personnes?
1: Pour deux personnes.
2: D'accord, donc toi et ton copain, ou toi, ta petite soeur, ton petit frère?
1: Voilà, avec mon mari, on va partir.
2: Et bah justement, ta famille, comment elle réagit par rapport à tout ça?
1: Oh, bah, ils sont hyper.
2: Je pense que Patrice avait prévu la question.
0: Oui, mais tu peux la poser. Hein. Nous sommes une équipe, on travaille ensemble.
2: Je peux poser une question?
0: Comment réagit ta famille? Laisse déjà répondre à cette question.
2: Je sais.
1: Ils sont super fiers, super heureux. Bah, ils ont tous suivi depuis ma phase de sélection jusqu'à ce que je passe dans l'émission, que je perde contre Benoît, que je revienne, etc. Ils m'ont toujours énormément encouragé, donc ils sont super contents.
2: Tu as des enfants?
1: Non, je n'ai pas d'enfants.
2: J'aurais bien voulu voir les enfants. Ouais, c'est maman.
1: Non, je n'ai pas d'enfants, mais j'ai beaucoup de supporters autres que les enfants, franchement.
2: Ça fait un super souvenir, je pense, après.
1: Exceptionnel, surtout que sur toutes mes émissions, j'ai fait venir des accompagnants différents à chaque journée de tournage, donc toute ma famille a pu profiter de ces enregistrements-là.
0: C'est vrai qu'on les voit dans l'émission. Quand
2: tu chantes a cappella?
1: Oui. Là à la radio?
2: Non, mais je dis ça tous les jours. Oui, à la radio, tu chantes après, Cabella. Oh, bah, c'est comme tu veux.
1: Moi, à la base, je suis vraiment pas du tout chanteuse. Je suis vraiment allée pour le jeu. J'ai fait beaucoup de fausses notes sur le plateau, justement. Mais oui, justement, quand je m'entraîne, je chante à cappella, oui.
0: L'idée, c'est de ne pas oublier les paroles, pas nécessairement de chanter juste.
1: Heureusement, parce que là, je peux vous dire que je serais pas trop sur le classement.
0: Alors, bon. On va quand même poser la question, parce que il y a Nagui, voilà. C'est une émission qui dure. Moi, personnellement, je la regarde depuis très très longtemps.
2: Oh, bah, pour faire la sieste.
0: Alors, les rapports avec Nagui tout au long de ces enregistrements alors je reviendrai après l'histoire de la diffusion, mais les rapports avec Nagui, comment tout ça se passe?
1: Mais franchement, Nagui, il est hyper accessible, je trouve. C'est ce qui m'a vraiment le plus surprise. En fait, je me suis dit, c'est quand même une personnalité. Enfin, voilà, peut-être qu'on n'aura pas trop de rapport entre les émissions ou autres. Et au contraire, toujours le petit mot gentil. Si, par exemple, on a fait une belle émission, à nous encourager. Si on a raté une même chanson, ou alors on n'a pas pris de gain en finale ou autre, et que du coup, il sait qu'on peut être, on peut avoir un petit moment de mou, et il est là à dire, allez, c'est pas grave, etc. Toujours à encourager, vraiment d'émotion.
2: Bienveillant.
1: Très bienveillant.
0: Ouais, il a l'air assez proche des maestros quand ils évoluent dans l'émission. Hein, parce qu'effectivement, maintenant, on comprend mieux 10 émissions enregistrées par jour, voire plus, parce que ça monte parfois jusqu'à 14 enregistrements par jour. Donc, il y a besoin aussi d'être proche des candidats, aussi bien les maestros que ceux qui seront malheureusement éliminés par les maestros. Je reviens à une question justement par rapport à ça, parce que on l'a dit, vous êtes rentré en direct à la télévision au mois de mars, vous en êtes sorti au mois de mai 2026, mais en fait tout ça avait été enregistré avant. Oui. Donc en fait vous étiez entre mars et mai, vous pouviez dire à tout le monde à la date où vous allez sortir, quoi. Mais là, il y a un secret à garder, on ne doit le dire à personne.
1: Oui, exactement, il faut vraiment garder le secret. Et puis, de toute façon, même si on pouvait le dire, je trouve qu'il n'y a pas vraiment d'intérêt, parce que justement, c'est ça qui est aussi un petit peu magique, c'est de regarder le parcours tous les jours à la télé, de se dire jusqu'où cette personne-là va aller, etc. Il y a quand même vraiment des fans de l'émission qui attendent le petit rendez-vous quotidien. Donc du coup, c'est aussi leur laisser le suspense de se dire jusqu'à où va aller cette personne.
2: Personne ne le savait.
1: Mais, alors mon entourage,
2: mari,
1: si. Si mon entourage, vu qu'ils m'ont accompagné sur les enregistrements, de toute façon, ils ont vu en direct ce qui se passait.
0: Ouais, d'accord. Allez, après on reviendra à la dernière chanson de fin, mais la chanson qui une ou deux qui vous a vraiment posé le plus de problèmes durant ces 84 émissions.
1: À apprendre êtes... avant
0: non, ou... non, à, pendant l'émission.
1: Pendant l'émission. Alors, ouais. Toutes les machines ont un cœur de Maëlle. C'est vrai que j'ai pas fait du tout un bon score dessus. Je trouve la structure super compliquée. Et du coup, bah, je suis tombée dans tous les pièges que je voulais éviter. Et j'ai eu un petit souci aussi sur quand j'étais chanteur. Pourtant, c'est une chanson que je connais par cœur. Mais mon cerveau m'a joué un petit stress. Tour, comme avec New York avec toi face à Benoît. Et ben, j'ai fait un petit blackout. Donc, c'est vrai que ça aurait pu aussi me poser un gros souci.
0: Ouais. Combien de fois sur le fauteuil pendant les 84 hormis la dernière, bien entendu.
1: J'y suis allée, je ne veux pas vous dire de bêtises. Max, alors, je pense que c'est 4 fois, mais à vérifier, peut-être 5 avec la dernière, mais je crois que c'est 4.
0: D'accord. Et clochette, c'est-à-dire quand on fait les 20 000 euros à la fin de, à la fin de l'émission, combien de fois
1: Je crois que ça devait être... Ouh là là, j'ai peur de vous dire une bêtise, mais je crois que c'est peut-être 46.
2: C'est quoi, d'accord. Clochette, c'est quoi?
1: C'est lorsqu'on est irrattrapable, en fait. Voilà. On a été tellement loin dans la chanson et on a une avance tellement conséquente
0: que l'autre concurrent ne peut pas, ne peut même, n'a même pas besoin de chanter parce que voilà,
1: on gagne
0: d'office, c'est perdu d'avance. Oui,
3: c'est ça. Voilà. Et dans ce fauteuil, est-ce qu'on y est bien?
1: Alors franchement, on y est hyper bien installé, mais d'accord. c'est la fameuse question. Honnêtement, on y est bien installé, il est confortable. On a un casque avec la musique de AC/DC dedans à fond pour pas
0: entendre.
1: Alors
0: c'est quel type AC/DC?
1: Je suis pas bonne en anglais. Ah moi c'est français.
0: C'est pas une grande fan de la CDC. Oui, mais, ben, c'est ce qu'ils disent en tout cas dans l'émission.
1: Mais c'est la plus connue. C'est la plus connue.
2: I Want Well.
1: Sûrement ça doit être ça.
0: D'accord. D'accord. Donc ça doit bien taper dans les oreilles.
1: Effectivement. Ouais. Mais
2: je peux vous dire si vous voulez.
1: Je pourrais vous dire si c'est celle-là. Mais du coup, effectivement, on est très bien installé. Mais je déconseille quand même d'aller dedans parce que c'est hyper stressant ensuite de revenir chanter.
0: Alors, bien entendu, ben. En ce qui vous concerne, ça a eu une fin à la 85e émission. Donc,
1: oui.
0: C'est ça. Comment ça se passe après tout ce temps et qu'on sort, c'est-à-dire là dans les enregistrements, mais qu'on sort en précisant que vous avez été sorti de l'émission pas Audrey, qui est actuellement la maestro qu'on voit encore tous les jours sur France 2 dans cette émission, donc qui elle est en train de faire aussi un parcours assez impressionnant. Voilà. Qu'est-ce qu'on ressent quand on sort à ce moment-là, qu'on dit bah voilà, on a vécu une expérience assez particulière? Est-ce que c'est de la tristesse ou est-ce qu'on pense, on va venir après, est-ce qu'on pense déjà au fait qu'on va revenir pour le tournoi des maestros? Comment ça se passe?
1: Déjà, à savoir que comme je vous avais dit, moi vraiment mon rêve était d'atteindre du coup les Masters. Les Masters, je les ai donc atteints à ma 30e victoire. Donc on va dire que j'avais 50 victoires en plus de bonus. Donc je me disais, quoi qu'il arrive, je faisais que de me dire le jour où tu perdras, il faudra pas être déçu parce que j'avais déjà atteint tous mes objectifs. Et là, je vois effectivement que je vais jouer face à Audrey. Audrey, à savoir qu'on est sur les mêmes groupes de révision et que je connaissais du coup son potentiel et je savais qu'elle avait énormément révisé et que c'était aussi son rêve de devenir maestro. Et je me suis dit, en fait, si tu perds face à elle, il faudra pas être déçu parce qu'en fait, c'est quelqu'un qui a le même rêve que toi. Toi, tu as atteint tous tes objectifs et elle pouvait du coup prendre le micro à ce moment-là. Donc en fait, j'étais tellement contente pour elle que j'ai un petit peu oublié que je perdais réellement à ce moment-là. Et puis, pas du tout déçu parce qu'effectivement, je peux revenir pour les Masters et donc du coup, je sais que l'aventure n'est pas finie. Je pense que ça aurait été plus compliqué si l'aventure était vraiment terminée, mais là, c'est pas du tout une croix. Je vais retourner dès l'automne prochain.
0: Alors, autre question, c'est ça?
1: Oui, exactement. Oh non, quel mauvais souvenir. Pitié, enlevez-moi ça.
0: C'est ça. Alors, lève tout de suite. Autre question, ça, c'était dans l'émission, mais comment elle a expliqué, c'est enregistré. Est-ce que cette émission où vous sortez, vous l'avez regardée à la télé?
1: Oh, évidemment.
0: Ah ouais.
1: Ah oui, bien évidemment, je l'ai regardée. Et puis d'ailleurs, j'ai suivi le parcours d'Audrey à la télé ensuite. Ah oui, je suis pas tout mauvaise perdante. Je la suis d'ailleurs encore. Et puis je croise les doigts pour qu'elle me rejoigne dans les Masters elle aussi. Ce serait vraiment super. J'aurais Benoît de ma première aventure, Audrey de ma seconde. Ce serait incroyable.
0: Ok. Et puis les dernières questions qu'on va vous poser. Alors effectivement, vous êtes revenu aux dures réalités, mais je pense que vous aimez bien votre profession, vous êtes aux dures réalités de l'activité professionnelle, vous l'avez dit, je crois, vous travaillez pas très loin d'ici, dans un outlet en Belgique, bon, je pense que tout le monde saura à peu près où c'est.
2: Ah ben, je t'ai déjà vu alors.
0: Les médias et notamment la presse écrite et le Républicain Lorrain ont clairement indiqué où vous étiez en activité professionnelle. Est-ce que les gens viennent vous voir un petit peu là où vous êtes, on va le dire, c'est à Messancy, viennent vous voir dans votre magasin, et peut-être plus pour vous voir vous que pour...
2: Ah bah oui.
1: Bon, clairement les clients qui viennent pour ça, oui, c'est clairement plus pour c'est clairement plus pour me voir que pour acheter du maquillage. mais ça se passe toujours très très bien. Souvent c'est pour me féliciter en personne, pour me demander justement les petites questions que vous avez posées là, donc du coup des petites questions intéressantes, voilà. Et puis faire leurs petites photos souvenirs, voilà, et puis dire qu'ils viendront encore me soutenir pour les masters, donc ça fait très plaisir de voir que j'ai été autant soutenue par la région.
0: Quelles leçons vous tirez de cette aventure?
1: De ne jamais lâcher, en fait, de toujours s'accrocher, de toujours y croire. Je suis hyper contente de ça parce que j'ai fait aussi pas mal de sélections avant d'y arriver. Donc moi, en tout, ça a quand même duré 6 ans, hein, entre le jour où j'ai dit je commence et j'aimerais aller à l'émission et le jour où j'ai pris le micro. Donc de toujours s'accrocher et puis de croire en ses rêves.
2: Ah, t'as vu Nagui vieillir alors?
1: Non, il vieillit pas, Nagui. Il est toujours bien, Nagui.
0: De quelques semaines. Alors les projets maintenant, effectivement, on a travaillé aussi avec un article du Républicain Lorrain qui est revenu sur vos 84 victoires. Il évoquait dans cet article que vous avez peut-être l'ambition de changer de voie professionnelle, de faire autre chose en utilisant les gains que vous avez eus à cette émission aux 84 victoires. C'est quoi donc l'objectif de l'avenir pour vous?
1: Alors en fait, moi ce que j'aimerais faire, c'est du coup ouvrir mon auto-entreprise en tant que maquilleuse professionnelle, notamment spécialisée du coup dans les maquillages de mariés. Maintenant je ferai aussi des événements, des maquillages de soirée, etc., mais notamment c'est vrai que le mariage, c'est quelque chose qui m'a toujours bien attirée, donc me mettre à mon compte, tout simplement.
0: D'accord, tout en restant ici dans le coin, pas d'envie de partir sur Paris?
1: Non, au contraire, justement maquiller dans le secteur ici, on y est très bien ici, on a toute notre famille, donc non, pas partir, vraiment toujours rester à Ussigny-Godefranche.
3: Très bien,
0: fidèle du PIO, c'est génial, parce que parfois il y en a qui envisagent de partir ailleurs. Alors effectivement, tout ça n'est pas fini, parce que vous allez revenir, on va vous revoir dans N'oubliez pas les paroles dans quelques mois pour ce qu'on appelle le tournoi des maestros, c'est-à-dire que c'est les 32 meilleurs maestros, dans l'ordre du premier au 32e, qui vont se retrouver pour s'affronter tout au long d'une compétition, un peu comme la Coupe du Monde de football actuellement. Il y aura des éliminatoires, ensuite des 16e de finale, 8e de finale pour arriver jusqu'à la finale. Les enregistrements vont avoir lieu à la rentrée,
1: oui,
0: en septembre-octobre.
1: Je pense septembre-octobre, oui, c'est
0: voilà,
1: ça.
0: C'est ça. Et c'est diffusé
1: octobre-novembre, je pense.
0: Octobre-novembre, oui. D'accord, le tournoi des maestros. Voilà, donc prête à retourner là-bas,
1: Hyper excitée. Ouais. Maintenant, je vous cache pas que j'ai fait quand même pas mal de pauses dans mes révisions. Et donc, du coup, je pense que pour cette année, il est pas pour moi le trophée du coup des maestros, mais en tout cas, à m'amuser, là, je serai bien présente.
0: Ouais, d'accord. Et l'envie de battre Benoît se venger un petit peu de la première participation.
1: Ah ben c'est sûr que si j'ai l'occasion, on va pas se mentir, même Audrey, on les met dans le même panier.
0: Ah ben,
3: Benoît et Audrey, attendez-vous.
1: Faut-il encore qu'elle rentre dans les masters? Elle y est pas encore, mais elle a quelques milliers d'euros.
0: Ouais, d'accord. Bien écoutez Sandy, on a été vraiment ravis de vous recevoir à notre micro, voilà.
2: Moi j'ai une petite dernière question.
0: Vas-y Fabien.
2: Est-ce que tu peux venir avec moi chez ma banquière cet après-midi?
1: Pour se porter garant, c'est
2: non,
1: ça.
2: Non. Mais Marie, au niveau gain, ça va quand même.
1: Oui, ça se passe.
0: C'est ce qui va lui permettre de changer de vie professionnelle et d'avoir d'autres ambitions, et c'est très bien, mais tout en restant ici, et c'est aussi très bien. C'est parfait, le trio.
1: Merci beaucoup, c'est super gentil.
0: En tout cas, merci d'avoir répondu à notre invitation. ça a été un petit peu compliqué, pas de votre faute, hein, parce qu'effectivement ça passe par des relations avec France TV, enfin, etc. Mais merci, on a réussi à trouver une date, et en tout cas, nous on était ravis de vous accueillir.
1: Merci. Voilà.
0: Je sais qu'il y a peut-être beaucoup de gens qui écoutent l'émission ce matin, parce qu'on avait annoncé votre venue, et j'ai vu qu'il y avait pas mal de likes, etc. Donc c'est possible que nous ayons beaucoup d'auditeurs ce matin, et d'auditrices sur Radio Aria, peut-être pas habituelles, mais ça leur permet de dire, bah, tiens, peut-être qu'on peut y revenir dans les prochains jours et revenir sur Radio Aria. Alors, on a écouté New York avec toi de téléphone, et on vous a demandé une deuxième chanson qui vous a marqué au cours de cette émission.
2: Surprise.
0: Vous avez choisi Poupée de cire, Poupée de son de France Gall. Vous nous dites pourquoi ce choix ?
1: Mais tout simplement parce que c'est la chanson sur laquelle je suis devenue maestro, ma toute première clochette à l'émission, et qui m'a permis du coup de prendre le micro d'argent.
0: D'accord, donc à la deuxième participation. Ah oui, à la deuxième,
1: oui,
0: que je suis
1: ça.
0: Bête, question bête. D'accord. Merci Sandy.
3: Et Laura pose bien la bouffe.
0: Ah, alors oui, pardon.
3: Laura pose bien, très juste, t'as raison
0: d'homme. Oui, parce que nous avons une ancienne animatrice qui est animatrice ici dans ce même studio pendant quelques temps, c'est Nora.
2: C'est ma sœur.
0: Oui. Et effectivement, Nora avait participé, je crois que c'était en 2017,
1: oui,
0: à N'oubliez pas les paroles. Elle avait eu 6 victoires, voilà. Et elle se rappelle bien, parce que j'ai échangé un peu avec elle ces derniers temps par message, qu'elle était notamment maestro lors de la 3000e émission.
2: Ouais.
0: Et qu'elle avait vécu
2: une
0: émission un petit peu particulière avec plein d'invités. Je crois qu'il y avait les filles du Moulin Rouge, enfin, etc.
1: Ouais,
0: etc. Donc, on pense à Nora. Elle ne nous écoute peut-être pas matin, mais elle écoutera peut-être le replay.
2: Elle écoute.
0: Voilà. Et on va la recevoir, Nora, parce qu'elle, elle désespère pas, puisqu'elle était samedi sur France TV dans... le titre de l'émission.
1: Entrer dans la lumière, quelque
0: voilà.
1: chose comme ça. J'ai plus le nom.
0: J'ai plus le titre. Alors, on va la recevoir au micro de nouveau pour qu'elle vienne expliquer qu'est-ce qu'elle a vécu au cours de cette Rester dans la lumière.
1: J'ai plus le titre en tête.
0: Voilà. En tout cas, la diffusion, c'était samedi. Là aussi, c'était un enregistrement. On va la recevoir pour qu'elle vienne nous raconter comment elle a vécu cette nouvelle expérience de participation à une émission TV, en l'occurrence de France TV.
2: Et elle a gagné ou elle a perdu?
0: À un moment donné, avec les matchs de foot, j'ai pas tout vu.
2: Laura, si t'as gagné, je t'aime. Si t'as perdu,
0: non, elle a pas gagné. Parce qu'à un moment donné, après le match, je suis passé dessus et je l'ai vu, mais elle était plus dans la lumière. Donc, je pense qu'elle a.
1: Ah bah, si elle est plus dans la lumière, je crois qu'elle a perdu.
0: Je pense qu'elle a.
2: Enfin,
0: on en discutera avec elle. Elle va venir nous voir prochainement. Merci Sandy. La chanson qui l'a fait devenir maestro en mars 2026 est engagée derrière 84 victoires. C'était Poupée de cire, Poupée de son de France Gall. Merci beaucoup.
1: Merci beaucoup.

0: Radio Aria 99.6, nous sommes toujours en direct de la matinale jusqu'à 10h30 et on continue avec la revue de presse.
1: Alors, dans le journal d'aujourd'hui, Carrefour Orientation et Emploi, même formule mais nouvelle adresse. La mission locale du bassin de Longwy lance un dernier appel pour ce jeudi 18 juin. Elle organise son 8e Carrefour de l'orientation et de la promotion des métiers et de l'emploi. La formule ne change pas, mais le lieu, si. Cette fois, la manifestation se tiendra à la salle des sports Daniel Fett de Mont-Saint-Martin. Alors, c'est pour qui ? C'est ouvert à tous, confirme Chantal Didier, la mission locale du bassin de Longwy, dont elle est la directrice, organise l'événement financé par la région Grand Est, en partenariat avec France Travail et Cap Emploi. Leur public s'étend des scolaires, collégiens ou lycéens qui recherchent de l'information à des personnes qui en a assez de leur job et veulent en changer. La diversité de ces profils en recherche d'orientation ou d'une reconversion sera accueillie de 8h30 à 13h à la salle des sports Daniel Fett de Mont-Saint-Martin. L'an passé, le Carrefour en question avait attiré 645 visiteurs. Alors, de quel secteur ? Large aussi, des Mosellans qui prospectent pour un travail au Luxembourg peuvent aussi y venir, illustre Chantal Didier. Voilà, donc demain, jeudi 18 juin. L'agglomération participe à l'achat de votre vélo à assistance électrique. Dans le cadre de sa politique de transition écologique et de son plan climat-air-énergie territorial, l'agglomération du Grand Longwy met en place une aide financière à l'acquisition d'un vélo à assistance électrique. Cette aide permet de financer 20% du prix d'achat, toute taxe comprise, donc d'un vélo à assistance électrique, dans la limite de 200 euros par vélo pour l'achat d'un vélo neuf ou d'occasion acheté auprès d'un professionnel. Condition d'éligibilité, être résident des 21 communes de l'agglo du Grand Longwy, être majeur, disposer d'un revenu fiscal de référence inférieur ou égal à 25 000 euros par part. Alors, la modalité de demande, dossier disponible sur le site grandlongwy.fr ou à retirer au siège de l'agglomération ou à demander par mail à transitionecologique@grandlongwy.fr. Et on va passer à Mont-Saint-Martin. La mémoire locale s'inscrit dans l'espace public. Dossier disponible sur le site grandlongwy.fr ou à retirer au siège de l'agglomération ou à demander par mail à transitionecologique@grandlongwy.fr. Et on va passer à Mont-Saint-Martin. La mémoire locale s'inscrit dans l'espace public. Lors de sa dernière séance, le conseil municipal

0: Taïeb, qui est une ceinture noire de judo. Les élus ont également choisi de baptiser le kiosque à musique du boulevard de Metz kiosque Boris Maxan. Le pont bleu devient le pont Stéphane Tisserand en mémoire de ce jeune habitant du Val-Saint-Martin décédé dans un accident de la route en 2013 à l'âge de 37 ans, survenu sur l'ouvrage. La bibliothèque municipale accueillera une salle de Jean-François Poncin en hommage à son ancien directeur. Et enfin, les cheminements reliant les rues des Muguets et des Iris au centre commercial du PED porteront le nom d'Amar Ben Ali, figure du quartier décédée en 2019 et impliquée dans leur création. À travers ces dénominations, la municipalité souhaite préserver la mémoire de personnalités qui ont contribué à l'histoire et à l'identité de Mont-Saint-Martin. Alors, un petit tour de météo.
1: Avant la météo, donc, dans la revue de presse quand même, la victoire de l'équipe de France de football, hier, 3-1.
0: Bah, je m'attendais à ce que tu
1: dises. Voilà. Donc, quand même, rappeler cette victoire.
2: Laborieuse.
1: Oui, surtout la première mi-temps catastrophique. Oui. Voilà, mais quand même, on démarre par une victoire avec deux buts de Kylian Mbappé.
2: Qui n'était pas dans un bon jour en plus, hein.
1: Il a eu pas mal de ballons, oui. Mais bon, voilà. Mais il ça était là venir. Quand même en première mi-temps. Venir. Michael Olise qui a fait encore un super match, deuxième mi-temps.
2: 19 ans.
1: Mais attention, cette nuit, l'Argentine a battu l'Algérie 3-0, mais surtout avec 3 buts de Lionel Messi. Donc les Argentins champions du monde sont là, il va falloir vraiment s'en méfier.
2: Les Français sont là aussi.
1: Ouais, mais j'ai quand même vu quelques extraits de l'Argentine et je pense que tout le monde disait c'est fini, c'est l'équipe vieillissante, il va falloir faire très attention aux Argentins, surtout avec un Messi qui semble très en forme.
2: Mais je connais bien Didier Deschamps, tu vas voir, jusqu'à la dernière minute on peut.
1: Voilà, d'autant que je crois qu'on peut les recroiser bien avant la finale, les Argentins.
2: Ça dépend.
0: Alors, la forte chaleur qui s'installe, le soleil va briller très largement, le thermomètre en hausse puisqu'il fera très chaud cet après-midi. Chaleur devenant exceptionnelle ces prochains jours, pouvant faire tomber des records. 15 le matin, 27 l'après-midi, demain 15 le matin et 33 l'après-midi. Voilà.
3: On passe à l'éphéméride.
1: Nous passons à l'éphéméride. Léonie nous a rejoint.
3: On commence par les naissances en 1978 avec la naissance de Isabelle Delobel, patineuse artistique de danse sur glace française. Elle a été titrée championne du monde en 2008. En 1973, la naissance de Aurélie Philippe Etier à Villerupte, femme politique et romancière française. On peut citer un de ses livres, Les derniers jours de la classe ouvrière.
2: Villerupte, c'est Villerupte. On dit pas le pété.
3: Ah bah oui, mais moi je suis pas
1: les
3: ici.
1: Les Italiens disent Villerupte.
2: Ouais.
1: Villerupte. C'est pas grave, Léonie, c'est pas grave. Il va falloir vraiment qu'on t'apprenne l'italien.
3: Bah oui. En 1962, naissance de Wanda Ribeiro, dite Lio, chanteuse et actrice.

En 1956, naissance de Lionel Cassan, animateur TV, notamment de l'émission Matin Bonheur. En 1952, naissance de Fabienne Thiébaut, chanteuse, auteure, compositrice, interprète québécoise et française.

0: prend 1933 avec la naissance de Hugues Vassal, photographe, journaliste, reporter, photographe et écrivain. Il est l'un des cofondateurs de l'agence Gamma et le photographe attitré d'Edith Piaf sur laquelle il a écrit 6 livres. Et on termine pour les naissances en 1931 avec la naissance d'Yves Barzac, acteur français. Il a joué dans près de 170 films ou séries télé. Il fait partie des seconds rôles du cinéma français que le public affectionne particulièrement. On peut citer Le Cerveau ou encore Le Gendarme se marie. On passe au décès en 2025, le décès de Bernard Lacombe, dirigeant de football et ancien footballeur international français. Il est le deuxième meilleur buteur du championnat de France de football avec 255 buts.
1: Un bon numéro. Il est peut-être encore celui qui a marqué le but le plus rapide en Coupe du Monde de football.
2: À l'époque, ouais, 32 secondes.
1: À l'époque,
3: combien ce but? 255.
0: C'est ça.
1: C'était France-Italie en 1978.
2: 29e seconde, je crois.
1: Ouais, une trentaine de secondes. C'est peut-être encore le.
2: Non,
1: le
2: il a été battu depuis, mais il fait partie des. Bien joué, la mémoire.
1: Ah, ben j'en ai encore un peu.
2: Je sais que t'en as beaucoup.
1: Surtout en ce qui concerne le foot.
0: Toujours en 2005, décès de Alfred Brendel, pianiste autrichien. Son répertoire est étendu de Bach à Schubert à Beethoven. Voilà, on en écoute un petit extrait.
2: Tout petit.
0: Tout petit.
2: Voilà.

0: En 2008, décès de Tula Ellis Finclea, dite Sid Caris, actrice et danseuse américaine. On la connaît pour Tous en scène ou Chantons sous la pluie, par exemple. En 2007, décès de Gianfranco Ferré, célèbre couturier italien, surnommé l'architecte de la mode. Il a également été directeur artistique chez Christian Dior, puis a créé sa propre marque. Et en 1939, nous avons le décès de Eugène Weidmann, criminel allemand, dernière personne exécutée publiquement en France par guillotine. On passe aux événements. En 1972, c'est le déclenchement de l'affaire Watergate. En 1885, à bord d'un bateau nommé Isère, la Statue de la Liberté arrive à New York. Et en 1789, les députés du tiers-État aux États généraux et quelques-uns du clergé se constituent en Assemblée nationale. Et aujourd'hui, on fête les Manuel et les Hervé.
1: Très bien. Une précision pour nos auditeurs portugais. Le Portugal rentre en lice ce soir à 19h en Coupe du Monde
2: de football.
1: Contre la République du Congo. 19h donc le premier match de l'équipe du Portugal avec Cristiano Ronaldo. Allez, on va donner le cinéma. Qu'est-ce que vous pouvez voir dans les ciné du coin? Allons, oui, Kinépolis, vous pouvez voir Black Rooms, Disclosure Day. C'est un film de Spielberg, ça, je crois, Disclosure Day, il me semble. La bataille de Gaulle, la partie 1, L'âge de fer. Je rappelle, c'est un film qui sera en deux parties. Obsession, Pour le plaisir, Scary Movie. Star Wars The Mandalorian and Grogu et Toy Story 5 qui arrive au cinéma. Et puis à Villerue à l'Arche, vous pouvez voir L'être aimé à 17h et également La bataille de Gaulle partie 1 L'âge de fer à 14h et à 20h30. Différentes choses que vous pouvez voir ce week-end qui approche tranquillement, à Saône, vendredi 19 juin à partir de 19h sur la place de l'église, c'est la fête de la musique, Let the Music Play, avec en première partie de soirée, Dontnod, le groupe Dontnod, dont on avait reçu Bernard Goncalves, le bassiste ici même, à notre micro, c'est du 100% live rock. Et en deuxième partie de soirée, quelqu'un qu'on connaît bien ici, qui a fait de plusieurs émissions pendant plusieurs années, c'est Sterpies. En fait, Sterpies Angel, il sera avec accompagné par une chanteuse. Donc, on connaît Sterpies, pop, rock, soul. Voilà, c'est à partir de 19h, vendredi à Saône, bien entendu. Petite restauration sur place, animation DJ, etc., etc.
3: Et dimanche, à l'appartement à la place d'Arche à Longwy, concert de Pascal Carambeu.
1: Très bien.
3: À 18h.
1: Et puis, bien entendu, hier, il y avait Gaëlle Péfer, l'adjointe à la culture de la ville de Longwy, qui est venue annoncer le programme des Nuits de Longwy. Et il y a également, je crois, samedi, des animations pour la fête de la musique à Longwy. J'ai plus le programme sous les yeux, mais vous pouvez...
3: Il y a HK, c'est juste.
1: T'es sûr que c'est pour la fête de la musique, HK? C'est pas pour les Nuits de Longwy?
3: Non, c'est pour la fête de la musique.
1: Très bien, il y a HK. Voilà, encore des choses à dire?
0: Il y a toujours l'exposition de Vincent Bailly à Mont-Saint-Martin autour du documentaire cinéma de Mon ennemi jusqu'au 30 juin. Et toujours à Mont-Saint-Martin, il y a également la fête de la musique le 20 et le 21 également. Et la célébration de l'amitié franco-coréenne le samedi 20 juin à la médiathèque Louis Aragon.
1: Ok, voilà. Très bien. Nous approchons de la fin de cette matinale. On rappelle que vous pourrez retrouver la diffusion de cette matinale en intégralité à midi, ainsi que la rediffusion de notre invité du jour qui était Sandy, la troisième meilleure maestro de N'oubliez pas les paroles à 18h. Et puis tant qu'on est dans l'annonce des programmes, à 14h, eh bien, c'est la rediffusion de variété musicale. À 19h, la rediffusion de Positive Onde. À 20h jusqu'à 21h, c'est To Beatles or Not To Be. Et 21h jusqu'à 22h, c'est le concert live. Je crois que ça, c'est le concert live, c'est de la musique anglo-saxonne. Parce que concert en public, il me semble, c'est concert de chansons françaises, si mes souvenirs sont bons, ce que Georges nous avait expliqué à ce micro il y a quelque temps. Voilà. Et puis demain, jeudi, ben ça sera encore Dom et moi qui officierons à ce micro. Avec Fabien à la technique, nous recevrons Kevin Véronèse de la mairie de Villerue qui viendra parler. Je crois que c'est le premier concours des maisons fleuries qui est organisé par la municipalité de Villerue. Et puis vendredi, c'est Christian qui reprendra le micro avec Léonie et Fabien. Il y aura une présentation du Wolfi Jazz. Fabien, c'est à Wolfisheim, hein, c'est ça? À Wolfisheim, voilà, que il me semble en Alsace. Et puis il y aura Megan Witkowski qui viendra parler d'une nouvelle crèche à Longuillon. C'est ça, Léonie?
0: Oui. C'est ça.
1: C'est ça. Eh bien, nous arrivons au terme de cette matinale du 17 juin. On vous souhaite bien entendu une bonne journée sur les ondes de Radio Aria. Rendez-vous demain à 9h30 pour une nouvelle matinale.
3: Avec plaisir.
1: Et pour conclure, nous écoutons Monsieur le Technicien.
2: J'ai mis Radiohead Creep. Ça va? Tu connais?
1: Ouais.
2: Ça change de Calogero.
1: Oui, c'est bien.
2: C'est tout de suite sur Radio Aria si tu laisses la mettre.
1: 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Bonne journée tout le monde.
3: Bonne journée à tous.
1: On écoute Radiohead.
2: Tu m'as laissé la mettre.
1: Ah oui.

0: Amis du jour, bonjour. Amis du soir, bonsoir. Au micro, c'est Romain le Diable. On se retrouve bien sûr tous les dimanches matins de 9h à 10h pour les variétés musicales et de 10h à midi pour les danses à papa. Avec bien sûr vos dédicaces. Salut à dimanche.
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Amis du jour, bonjour. Amis du soir, bonsoir. En micro, c'est Robert Ludiam. Qui vous présente les variétés musicales, bien sûr, tout ça jusqu'à 10h. Et dès 10h, vous avez rendez-vous avec vos traditionnelles danses à papa. Et tout ça jusqu'à midi. Avec vos petites dédicaces, bien sûr. Alors surtout, on ne change rien, on est sur la bonne fréquence. Le 99.6, c'est Radio Aria. En espérant que vous avez passé...

est-ce que vous êtes prêts à vous envoler dans les variétés musicales, moi oui. Et on va y aller tout de suite avec, pour démarrer, voici Benny. Toto Cutugno. Serenata. Alors là, vous avez le droit de pousser le volume et on y va. Et on se laisse aller.

le grand Toto Coutinho. C'est les nattes qui ouvrent les variétés musicales d'aujourd'hui. Allez, on continue cette fois-ci avec Florence, Claude Barzotti.

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1: Florence, monsieur Claude Barzotti. Tu
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1: Dans les variétés musicales.
0: Florence, ton siège.
1: Les variétés musicales, c'est aussi le grand Michel Sardou. Petit.

le grand Michel Sardou. Petit. Dans les variétés musicales, tout ça sur les ondes de Radio Aria, le 99.6. Richard Anthony, les ballons.

Les ballons, monsieur Richard Anthony. Allez, on poursuit bien sûr nos variétés musicales. Cette fois-ci, c'est avec Art Sullivan. Adieu, sois heureuse.

0: Adieu, sois heureuse. Monsieur Art Sullivan. Et bien maintenant, nous allons retrouver le grand Johnny. Moi, à couple vite, Charlie. Allez, je vais l'offrir à mon pote de l'air, au chouette. Et Bernard de Goulincourt. Le paysan nommé Charlie.
1: Le paysan nommé Charlie. Allez, tire son pas un genre.
0: Sans oublier Jean-Claude Tinet et toute son équipe.

cours plus vite, Charlie. Le grand Johnny, bien sûr, qu'on retrouve une fois par mois sur les ondes de Radio Réa pendant une heure. Ouh là là. Allez, après le grand Johnny va s'y venir. Il est originaire de Longwy. Il est auteur, compositeur, interprète de ses chansons. J'ai nommé Martin Waldorf. Adiane.

Island. Martha Waldorf, auteur, compositeur et interprète de ses chansons. Et bien sûr, originaire de Longy. Et bien maintenant, nous allons retrouver le groupe Téléphone. Un autre monde. Le 99.6, c'est Radio-Ria. Au micro, c'est Robert le Diable.

0: notre monde. Le groupe Téléphone. Et oui, tout ça bien sûr, dans les variétés musicales, sur les ondes de Radio Aria. Le 99.6. Et bien sûr, on n'oublie pas que cette émission est rediffusée tous les mercredis après-midi de 14h à 15h sur les ondes de Radio Aria, bien sûr. Et tu danses maintenant avec lui. C'est Jérôme.
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et tu danses avec lui. C'est Jérôme, le Nancéen. Et bien sûr, une grande pensée pour lui. Et là, là, maintenant, mesdames, mesdemoiselles, messieurs, voici venir le groupe Opus. Les Tisley. Allez, on monte le volume, on y va.

Le groupe Opus, Let's Dance. Et tout ça, bien sûr, sur les ondes de Radio Aria, le 99.6. Et on repart tout de suite avec le grand Mike. Bront, toi, mon enfant.

Le grand Maïbrand. Toi, mon enfant. Dans les variétés musicales. Il est auteur, compositeur, interprète aussi de ses chansons. Il est originaire de Hercérance, Alex Togo, qui nous interprète Gary Malabar.

sur les ondes de Radio Ria, le 99.6. Et maintenant, nous allons retrouver le grand Pierre Bachelet. Maintenant. Allez, on ne change rien, on est sur la bonne fréquence.

Et tout ça, bien sûr, sur les ondes de Radio Aria, le 99.6, quoi. Allez, les variétés, ça continue avec. Cette fois-ci, je vous emmène dans les rues de Rome. Danny Brion.

dans les rues de Rome. Monsieur Danny Briand. Allez, on va terminer cette émission d'aujourd'hui avec les Philippe Andamer. Adamo. Et puis dans quelques instants, bien sûr, les Danse à Papa.

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2: Nous avons une invitée en studio, un peu exceptionnelle et qu'on est ravis d'avoir en studio. Et pour la présenter, nous allons lancer ceci. Allez, c'est parti.

0: Voilà, désolé pour ce problème technique, mais pour les aficionados de cette émission, vous avez reconnu le générique de « N'oubliez pas les paroles ». Et d'ailleurs, vous avez entendu juste à la fin de ce générique le bonsoir de Nagui.
1: Oui.
0: Parce que nous avons dans notre studio, pardon, avec grand plaisir, Sandy, la troisième meilleure maestro du jeu de Nagui. N'oubliez pas les paroles.
1: Bonjour Sandy. Bonjour et bonjour à tous, merci de m'accueillir.
0: Merci à vous d'avoir répondu à notre sollicitation. Alors Sandy, voilà, on va venir bien entendu sur son parcours, sur tout ce qu'elle a vécu au cours de cette émission qui accueille quand même tous les jours entre 2 millions et 2 500 000 téléspectateurs, ce qui n'est pas n'importe quoi. Mais pour nos auditeurs et auditrices, on va lui demander en quelques mots de se présenter au-delà, on viendra bien sûr sur son parcours, au-delà de ce qu'elle a fait dans N'oubliez pas les paroles. Alors qui est Sandy ?
1: Eh ben, je suis une jeune femme de 29 ans. J'ai toujours habité du coup en Meurthe-et-Moselle, notamment à Ucigny-Godeprange. J'y habite d'ailleurs encore. Je suis responsable d'une boutique de cosmétiques en Belgique. Et puis voilà, en quelques mots, un petit peu qui je suis.
0: D'accord. Donc vraiment Ucigny-Godeprange, parce que parfois, effectivement, dans l'émission, on évoquait qu'elle était, elle est d'originaire d'Ucigny-Godeprange et qu'elle habitait en Moselle. Non, elle est vraiment à Ucigny.
1: Ah, je suis du Ucigny, j'y tiens.
0: C'est une locale et nous sommes fiers qu'une personne ait réussi, une locale ait réussi dans cette émission de N'oubliez pas les paroles. Alors, justement, qu'est-ce qui vous a incité à participer à cette émission? Tout au moins, on va déjà commencer par la première participation qui avait eu lieu en 2025.
1: Moi, j'ai toujours aimé jouer. Je suis très joueuse dans la vie, que ce soit des jeux de société, des jeux vidéo ou autres. J'ai toujours été très jeu. J'ai toujours été passionnée de musique, notamment de musique française. Donc, du coup, là, réunir le jeu et la musique française, je me suis dit, c'est une émission qui est faite pour moi. Donc, j'ai voulu tenter ma chance.
0: Mmh. Alors, tout ça, on... N'oubliez pas les paroles pour ceux qui ne le savent pas. Dom ne le savait pas. Dom n'était pas au courant parce que lui, elle, c'est une fanade radio, elle n'a pas de télé. On se prépare, donc l'idée, c'est de chanter des chansons. Pas nécessairement de chanter le plus juste possible, mais surtout de ne pas oublier les paroles, d'où le titre de l'émission. Alors, comment on se prépare à une telle émission? Quel est le niveau de travail à faire pour retenir les paroles de toutes ces chansons en précisant...
2: Alors, combien de chansons?
0: Voilà, en précisant que l'émission ne diffuse que des chansons françaises.
1: Exactement. Déjà, à savoir qu'on n'est pas forcément obligé de travailler pour y aller. Il n'y a rien qui nous oblige à travailler. On peut aussi y aller avec ses propres connaissances. On peut, par contre, si on envisage... on rêve du micro d'argent. Donc là, travailler pour y arriver. Et à ce moment-là, alors on apprend des chansons le plus possible par cœur. C'est quand même l'idéal pour pouvoir ensuite se débrouiller, notamment sur les épreuves de la même chanson à l'émission. Et c'est vrai que moi, dans mon cas, j'ai travaillé 750 du coup chansons par cœur et j'en ai révisé 1200 pour maximiser les chances de tomber sur une des chansons que je connaissais, tout simplement.
0: Mmh. Et le travail, comment il se passe alors? Je veux dire, question, on chante sous la douche, on chante en voiture, on fait du karaoké, enfin, comment on procède pour apprendre toutes ces chansons par cœur, notamment environ 700, 500, 700 chansons par cœur?
1: Eh bien, on chante partout, tout le temps, et puis on se fait des petites playlists sur le téléphone avec des chansons qu'on a envie de découvrir, d'apprendre. Ensuite, on peut aussi les écrire à la main. Chacun a ses petites méthodes aussi d'apprentissage. Il y en a qui sont plus visuels, d'autres qui ont plus besoin d'écouter. Donc voilà, le tout, c'est de trouver sa méthode. Moi, pour ma part, j'ai beaucoup écouté, puis ensuite, j'ai lu les textes et je les ai appris un peu comme des poésies.
2: On vous désimpose les chansons ou bien
1: Pas du tout, il n'y a aucune liste, on apprend tout ce qu'on veut, mais par contre effectivement à l'émission on joue avec des chansons qui sont imposées, oui.
2: D'accord.
0: Et françaises.
2: C'est
0: des chansons françaises, justement, c'est pour vous la chanson française, c'est une passion ou par ailleurs quand même vous avez en termes musical de chansons, des goûts sur des chansons anglo-saxonnes par exemple, ou c'est vraiment la chanson française qui vous plaît le plus?
1: Non, c'est vrai que que la chanson française, ça m'a quand même toujours passionnée. Même mes parents, depuis toute petite, ont beaucoup écouté de la chanson française. Donc, c'est vrai que j'ai baigné dedans depuis que je suis toute petite.
0: D'accord. Alors, venons un peu à ce parcours. Déjà, effectivement, une première participation à l'émission en 2025, qui n'a pas duré longtemps.
1: Ah bah, c'est comme je dis.
0: Qui n'a duré qu'une émission, c'est
1: exactement.
0: Ça. Parce qu'à l'époque, vous êtes tombé sur celui qui est devenu actuellement le meilleur des maestros, Benoît.
1: Exactement.
0: Voilà. Donc, qu'est-ce qui vous a donné après cette... défaite, entre guillemets, qu'est-ce qui vous a donné l'envie de revenir et de pour un nouveau challenge et de se dire, ok, je suis tombé vraiment face au meilleur et c'est toujours le meilleur, de vouloir revenir dans cette émission pour essayer de faire mieux, parce que vous auriez bien pu dire, tant pis, j'ai participé une fois, basta, j'en reste là. Est-ce qu'il y a eu vraiment un désir chez vous?
1: Ben, disons que de toute façon, avant même de faire ma première participation, moi, mon rêve, c'était de prendre le micro d'argent, donc de devenir maestro. Et je m'étais dit, quoi qu'il se passe, tu reviendras, parce qu'en fait, à savoir que tant qu'on n'a pas dépassé du coup 11 000 euros de gains, on peut revenir autant de fois qu'on veut dans l'émission. Simplement, il faut attendre un délai d'un an entre le moment où on est passé à l'émission et où on revient l'année d'après. Je m'étais dit, si je n'ai pas le micro, je reviendrai. Donc en fait, c'était hors de question d'abandonner. J'avais beaucoup travaillé. Je voulais mon micro.
0: Alors, entre la première et la deuxième participation, effectivement, il se passe environ un an, puisque la première participation en janvier 2025 et vous avez été réintroduite dans le concours, dans le jeu, en mars 2026. Sur cette année-là, on continue à travailler, on essaye de s'améliorer. Comment ça se passe?
1: Alors, sur cette année-là, c'est vrai que j'ai, dans un premier temps, revu tout ce que je connaissais déjà. Et c'est vrai que j'ai travaillé environ 100-150 chansons supplémentaires. Maintenant, je ne suis pas certaine que c'est ça qui a fait la différence, mais plus j'ai essayé d'apprendre à gérer mon stress, de trouver des petites techniques pour gérer mon stress, parce que c'est clairement ce qui m'a fait échouer face à Benoît, parce que j'avais eu ma chance et je ne l'ai pas saisie.
0: Est-ce qu'on repasse, il y a un casting avant la première participation, est-ce que quelque part on repasse quelque chose, on repasse un casting, on repasse des épreuves pour pouvoir reparticiper à une deuxième émission?
1: Oui, on repart complètement de zéro, on repasse toutes les phases de sélection, donc il y en a trois, on repart vraiment de zéro et puis voilà, on redémarre l'aventure en fait. Ouais.
0: Alors, on va vous poser quelques questions, je suppose que, mais vous l'avez dit avant d'entrer en studio, c'est souvent les questions qu'on me pose, donc pour satisfaire également les auditeurs et auditrices qui peuvent se poser les mêmes questions, avant de venir vraiment au parcours lui-même et que voilà, comment ça s'est passé sur le plateau, comment se passent les enregistrements? Parce qu'en fait là, vous avez quatre, dans la deuxième émission où vous devenez la troisième meilleure maestro, pardon, vous avez 84 victoires, je me trompe pas ce coup-ci, parce que là, tout à l'heure, j'ai dit 84, il y a à peu près un mois de participation, un peu plus d'un mois de participation de mars à mai, enfin presque deux mois, c'est ça,
1: oui.
0: De mars à mai, c'est tous les jours, enfin il y a deux émissions qui sont diffusées par jour, donc les gens se demandent, elle est là tous les jours pendant deux mois, donc comment ça se passe?
1: Oui, tout le monde me dit, mais comment vous avez fait pour poser deux mois de congé? Alors je n'ai pas posé deux mois de congé, je vous rassure, il y a entre 10 à 14 émissions de tournée par jour, donc en fait si vous faites le calcul, exactement, donc si vous faites le calcul, finalement 84 émissions, moi je les ai faites par exemple sur 7 journées de tournage, oui.
0: D'accord.
2: Alors, on commence à quelle heure pour les auditeurs? On commence à quelle heure?
1: Alors, souvent, on est convoqué à l'heure à 6h45 et on ressort environ vers 20h, plus ou moins.
2: Ah ben, quand même.
1: Oui.
0: Alors, cette journée de tournage qui avait eu lieu avant qu'on vous voie pour la première fois, c'est-à-dire c'était le 18 mars 2026, tout ça a eu lieu avant les tournages.
1: Oui, j'ai tourné sur les mois de janvier-février, moi.
0: D'accord. Ok. Et donc voilà, c'est quand même 10 émissions par jour qui durent une heure à peu près, 50 minutes.
1: Chaque émission dure environ 30-35.
0: Oui, mais 30... quand il y en a deux qui sont diffusées, ouais, effectivement, ça fait une bonne heure, d'accord. Ouais. Donc voilà, ça répond aux questions éventuelles de, des auditeurs. Et comment ça se passe? Alors on est là, on repart, on rentre chez soi, on revient, tout ça est programmé. Sur toutes ces périodes, on continue à travailler les chansons. Par exemple, pendant les enregistrements, si on a une chanson sur laquelle on a pêché, est-ce qu'on la retravaille ou est-ce qu'on peut penser à des chansons qui viendraient à l'enregistrement suivant et sur lesquelles on voudrait travailler un peu plus?
1: Au contraire, si on a pêché dessus à l'enregistrement, on revient pas dessus parce qu'on sait que les chansons qu'on a eues, on ne retombera pas dessus.
0: Jamais.
1: Donc, du coup, ben, peut-être au Masters, du coup, mais plus pendant notre parcours, une chanson qu'on a chantée, on va pas retomber dessus. Donc, au contraire, on se dit, ouf, tant mieux, celle-ci, je ne l'aurai plus. Et comment on fait? Alors ça, je pense que c'est chacun fait comme il veut. Moi, c'est vrai que dans mon cas, si les enregistrements étaient très, très proches, par exemple, quand il y en avait trois dans la semaine, alors je ne révisais pas entre les deux, puisqu'en plus, je rentrais ici pour retourner au travail. Je travaillais pour éviter de poser trop de jours de congé, puis j'y retournais. Par contre, quand il y a eu parfois des pauses de 10 jours entre deux enregistrements, alors oui, je me redonnais les moyens de retravailler en me disant il faut tout donner, quoi, parce que je savais que j'avais dépassé du coup les 11 000 euros de gains et que je pourrais plus revenir, il fallait que j'intègre les masters, donc voilà.
0: Donc le désir, c'était vraiment d'avoir ce micro d'argent, oui, et après de le tenir le plus longtemps possible.
1: Oui.
0: D'accord. Voilà pourquoi vous avez voulu revenir dans une deuxième participation à N'oubliez pas les paroles. On va faire une petite pause dans ce début d'interview. Ensuite, on viendra vraiment à qu'est-ce qui s'est passé durant l'émission, sur le plateau, les relations avec les musiciens, avec Nayi, bien entendu. On va faire une petite pause. Et si ma clé fonctionne bien cette fois-ci, j'espère. Donc, on va faire une petite pause en diffusant une première chanson qui s'appelle « New York avec toi » de Téléphone. Est-ce que vous pouvez nous dire pourquoi vous avez fait ce choix? Parce qu'on vous a demandé des choix de chansons qui vous avaient marqué tout au long de votre parcours, aussi bien de la première participation que de la deuxième.
1: À savoir que cette chanson, c'est la chanson décisive qui aurait pu me faire remporter le match face à Benoît. Sortir de l'émission et devenir maestro. Et malheureusement, ma mémoire n'était pas présente ce jour-là. Et j'ai perdu sur cette chanson, donc du coup je trouvais que c'était vraiment symbolique de la diffuser maintenant en beau souvenir maintenant.
0: Très bien.
3: Mais peut-être que tout simplement Bernard est le plus fort aussi, peut-être aussi.
0: Benoît, pas Bernard.
3: Oui, Benoît, excusez-moi. Non, Sandy, Benoît. Plus fort aussi, je pense.
1: Mais je ne dis pas mon dernier mot. Peut-être que je peux encore jouer contre lui au master. On ne sait jamais.
0: On va revenir au master.
3: L'esprit lorrain.
0: Bien sûr. Allez, et du PIO. Lorrain et du PIO. Allez, on écoute New York avec toi.

0: Voilà, New York avec toi de téléphone. Sandy avait perdu contre Benoît sur cette chanson. Et donc, c'est la chanson qui lui a permis de dire « Je veux revenir, dont n'oubliez pas les paroles ». Elle est revenue un an après. Alors, quand on rentre comme ça, dans aussi bien la première fois que la seconde, quand on rentre comme ça dans le plateau, à côté de Nagui, sur le générique qu'on a entendu avec un petit décalage tout à l'heure, est-ce qu'il y a quand même un stress, même la seconde fois, alors qu'on a déjà eu une première fois? Comment ça se passe?
1: Ah bah oui, complètement. Ouais. C'est hyper stressant, mais à la fois, en fait, c'est tellement excitant, et puis on a tellement rêvé ce moment que je pense que l'excitation prend le dessus. Mais évidemment que ça reste quelque chose de stressant, hein. C'est pas rien. On sait qu'on va passer à la télé, c'est pas rien.
0: Devant, comme je le disais, quand même, 2 millions à 2 500 000 téléspectateurs tous les soirs au cours des deux émissions qui sont diffusées chaque jour entre 19h et 20h. Alors, on a échangé un petit peu avant de rentrer en studio. Je demandais qu'est-ce qui peut perturber. Alors, il y a des, on les appelle les icônes. Il y a un super orchestre, des musiciens qui sont très très très compétents, notamment une que nous on connaît pour être des fans de Calogero, puisqu'elle fait les tournées de Calo, c'est Elsa. Mais les autres aussi, notamment Magali qui a tourné avec Charles Aznavour par exemple. Donc, c'est des musiciens extrêmement compétents. Oui. Mais il semblerait donc que quand vous chantez sur le plateau, vraiment on entend bien la musique, quoi.
1: Ah ben on entend carrément la musique. Ouais. On a très très peu de retours en fait sur notre voix à nous, parce que forcément les musiciens jouent juste à côté de nous et nous on n'a pas d'oreillettes ou autre pour s'entendre. Donc effectivement on entend très très très bien la musique. Mmh, oui.
0: Mmh, d'accord. Et je posais aussi la question. On voit souvent dans l'émission derrière il y a les ambianceurs. Ils sont là, ils sont assez nombreux, ils sont une bonne trentaine peut-être. Je posais la question, est-ce qu'ils dérangent, est-ce qu'on les sent derrière? Mais non, au point que la musique est tellement forte qu'on les sent pas.
1: On les sent pas du tout, on ne les entend pas, et en plus on ne les voit pas, parce que finalement tout ce qu'on voit nous c'est un énorme écran de karaoké, donc c'est tout ce qu'on voit.
0: Le public, j'ai une question qui me vient en tête, le public, est-ce qu'il est calme, est-ce que des fois il y en a qui font des petits gestes, est-ce qu'il y a des choses qui peuvent être perturbantes dans le public quand on chante, même en regardant l'écran, surtout sur des moments de pause peut-être dans une chanson?
1: Non, honnêtement pas, parce que le public finalement on ne le regarde jamais, il est plus bas que nous, parce que la scène est un petit peu surélevée, donc il est plus bas que nous. Nous on a vraiment les yeux sur l'écran qui est vraiment face à nous, et c'est vrai que à part les voir taper dans les mains et entendre par contre les applaudissements, les choses comme ça, on le regarde pas trop trop le public, donc honnêtement c'est pas non plus perturbant du tout.
0: Alors vous avez expliqué comment se passent les enregistrements. Quels sont les rapports entre les candidats, parce que vous restez quand même ensemble avant, après, peut-être. Enfin, Dom posait la question aussi, 10 émissions par jour, il y a quand même un arrêt, il faut quand même un peu se restaurer. Quels sont les rapports avec les aides-candidats, y compris avec les candidats éventuellement qu'on a battus au moment de la dernière chanson?
1: Du coup, ce qui se passe, c'est que du coup, quand on arrive en tant que candidat la première fois pour jouer, donc on va être challenger, là, on est vraiment dans une salle avec tous les candidats qui vont tourner sur la journée. Et là, effectivement, les rapports sont hyper bons. Il y a une très, très bonne ambiance dans les coulisses. Il y a d'ailleurs les casteurs qui sont là, qui nous mettent l'ambiance, qui nous expliquent aussi comment ça va se passer, où va falloir se positionner sur le plateau, etc. On chante, on danse à l'arrière. On a un petit retour écran avec les émissions qui sont en train d'être tournées en direct. Donc, on s'amuse aussi à jouer comme si on était sur le plateau. Enfin, franchement, c'est super. Par contre, une fois qu'on est maestro, on n'est plus avec ces candidats-là. D'accord. Et parce que déjà les émissions s'enchaînent pas mal, et même lorsqu'il y a des pauses, c'est des petites pauses, donc on doit se changer, on doit se remaquiller, on doit se coiffer, on va aux toilettes, on mange un petit coup, etc. Et donc à ce moment-là, là on n'a plus les contacts avec les candidats dans les loges, donc disons qu'il y a une meilleure ambiance dans les loges forcément à la première journée, parce qu'on est énormément là, on est un peu plus seul ensuite, mais c'est très bien aussi parce que ça fait du bien de prendre du temps pour se reposer un petit peu après les tournages. Oui.
0: Alors, vous avez pris le micro d'argent, puisque quand on devient maestro, on a un micro d'argent, Dom. Voilà, c'est comme ça que ça se passe.
2: Tu vas apprendre plein de choses.
0: Je te précise.
2: Je vais devenir,
0: c'était le 18 mars 2026, là, dans l'émission. Est-ce que, quand vous l'avez eu, ce micro entre les mains, est-ce que là, à ce moment-là, dans votre tête, vous aviez un objectif de victoire, je parle bien de victoire de champ, on va pas parler sur les gains financiers, etc. Je pense que c'est pas l'essentiel. Vraiment un objectif de peut-être de se dire, puisque j'avais été battu par Benoît un an avant, j'aimerais bien aller le talonner, le Benoît.
1: Mais c'est vrai que forcément, de rentrer dans les Masters, c'était un rêve. Mais sur le coup, je n'y ai pas pensé parce que je me suis dit, le chemin est encore bien, bien, bien long. Là, je me suis dit, si tu pouvais déjà faire les 10 victoires, ce serait chouette parce que, à savoir qu'à la 10e, à la 20e et à la 30e victoire, même si en finale, on ne prend pas d'argent, on a quand même un gain de voyage, de week-end, etc. Donc, je me suis dit, pourquoi pas essayer de gagner le premier petit séjour à 10 victoires? Ce serait déjà super chouette.
0: Gagner donc ces séjours. Voilà. Ouais. Déjà fait? Non, pas encore.
1: J'ai fait l'Islande. Ah, d'accord. J'en reviens d'ailleurs. C'était le voyage que j'ai gagné à mes 30 victoires. J'ai gagné aussi une croisière que je vais faire aussi cet été et un week-end en Thalasso en Bretagne, mais celui-ci, je ne l'ai pas encore programmé.
2: Purée, c'est bien. Hein.
1: Oui, c'est génial.
3: Tout d'ailleurs, cet été, on va où?
1: Cet été, on va en croisière du côté de Bordeaux.
2: Mais c'est génial, pour combien de personnes?
1: Pour deux personnes.
2: D'accord, donc toi et ton copain, ou toi, ta petite soeur, ton petit frère?
1: Voilà, avec mon mari, on va partir.
2: Et tes parents, bah justement, ta famille, comment elle réagit par rapport à tout ça?
1: Oh, bah, ils sont hyper.
2: Je pense que Patrice avait prévu la question.
0: Oui, mais tu peux la poser. Nous sommes une équipe, on travaille ensemble.
2: Je peux poser une question?
0: Comment réagit ta famille? Laisse déjà répondre à cette question.
2: Je sais.
1: Ils sont super fiers, super heureux. Ils ont tous suivi depuis ma phase de sélection jusqu'à ce que je passe dans l'émission, que je perde contre Benoît, que je revienne, etc. Ils m'ont toujours énormément encouragé, donc ils sont super contents.
2: Tu as des enfants?
1: Non, je n'ai pas d'enfants.
2: J'aurais bien voulu voir les enfants. Ouais, c'est maman.
1: Non, je n'ai pas d'enfants, mais j'ai beaucoup de supporters autres que les enfants, franchement.
2: Ça fait un super souvenir, je pense, après.
1: Exceptionnel, surtout que sur toutes mes émissions, j'ai fait venir des accompagnants différents à chaque journée de tournage, donc toute ma famille a pu profiter de ces enregistrements-là.
0: C'est vrai qu'on les voit dans l'émission. Quand
2: tu chantes a cappella?
1: Ouais. Là à la radio?
2: Non, mais je dis ça tous les jours. Oui, à la radio, tu chantes après, Cabella. Oh, bah, c'est comme tu veux.
1: Moi, à la base, je suis vraiment pas du tout chanteuse. Je suis vraiment allée pour le jeu. J'ai fait beaucoup de fausses notes sur le plateau, justement. Mais oui, justement, quand je m'entraîne, je chante à cappella, oui.
0: L'idée, c'est de ne pas oublier les paroles, pas nécessairement de chanter juste.
1: Heureusement, parce que là, je peux vous dire que je ne serais pas troisième classement.
0: Alors, bon. On va quand même poser la question, parce que il y a Nagui, voilà. C'est une émission qui dure. Moi, personnellement, je la regarde depuis très très longtemps.
2: Oh, bah, pour faire la sieste.
0: Alors, les rapports avec Nagui tout au long de ces enregistrements alors je reviendrai après l'histoire de la diffusion, mais les rapports avec Nagui, comment tout ça se passe?
1: Mais franchement, Nagui, il est hyper accessible, je trouve. C'est ce qui m'a vraiment le plus surprise. En fait, je me suis dit, c'est quand même une personnalité. Enfin voilà, peut-être qu'on n'aura pas trop de rapport entre les émissions ou autres. Et au contraire, toujours le petit mot gentil. Si par exemple, on a fait une belle émission, à nous encourager. Si on a raté une même chanson, ou alors on n'a pas pris de gain en finale ou autre, et que du coup, il sait qu'on peut être, on peut avoir un petit moment de mou. Il est là à dire, allez, c'est pas grave, etc. Toujours à encourager, vraiment d'émotion.
2: Bienveillant.
1: Très bienveillant.
0: Ouais, il a l'air assez proche des maestros quand ils évoluent dans l'émission. Hein, parce qu'effectivement, maintenant, on comprend mieux 10 émissions enregistrées par jour, voire plus, parce que ça monte parfois jusqu'à 14 enregistrements par jour. Donc, il y a besoin aussi d'être proche des candidats, aussi bien les maestros que ceux qui seront malheureusement éliminés par les maestros. Je reviens à une question justement par rapport à ça, parce que on l'a dit, vous êtes rentré en direct à la télévision au mois de mars, vous en êtes sorti au mois de mai 2026, mais en fait tout ça avait été enregistré avant.
1: Oui.
0: Donc en fait vous étiez entre mars et mai, vous pouviez dire à tout le monde à la date où vous allez sortir, quoi. Mais là, il y a un secret à garder, on ne doit le dire à personne.
1: Oui, exactement, il faut vraiment garder le secret. Et puis, de toute façon, même si on pouvait le dire, je trouve qu'il n'y a pas vraiment d'intérêt, parce que justement, c'est ça qui est aussi un petit peu magique, c'est de regarder le parcours tous les jours à la télé, de se dire jusqu'où cette personne-là va aller, etc. Il y a quand même vraiment des fans de l'émission qui attendent le petit rendez-vous quotidien. Donc du coup, c'est aussi leur laisser le suspense de se dire jusqu'à où va aller cette personne.
2: Personne ne le savait.
1: Alors mon entourage, si mon entourage, vu qu'ils m'ont accompagné sur les enregistrements, de toute façon, ils ont vu en direct ce qui se passait.
0: Ouais, d'accord. Allez, après on reviendra à la dernière chanson de fin, mais la chanson qui une ou deux qui vous a vraiment posé le plus de problèmes durant ces 84 émissions.
1: À prendre êtes... avant
0: non, ou... non, à, pendant l'émission.
1: Pendant l'émission. Alors, ouais. Toutes les machines ont un cœur de Maëlle. C'est vrai que j'ai pas fait du tout un bon score dessus. Je trouve la structure super compliquée. Et du coup, bah, je suis tombée dans tous les pièges que je voulais éviter. Et j'ai eu un petit souci aussi sur quand j'étais chanteur. Pourtant, c'est une chanson que je connais par cœur. Mais mon cerveau m'a joué un petit stress. Tour, comme avec New York avec toi face à Benoît. Et ben, j'ai fait un petit blackout. Donc, c'est vrai que ça aurait pu aussi me poser un gros souci.
0: Ouais. Combien de fois sur le fauteuil pendant les 84 hormis la dernière, bien entendu.
1: J'y suis ouais. allée, je ne veux pas vous dire de bêtises. Max, alors, je pense que c'est 4 fois, mais à vérifier peut-être 5 avec la dernière, mais je crois que c'est 4.
0: D'accord. Et clochette, c'est-à-dire quand on fait les 20 000 euros à la fin de l'émission, combien de fois
1: Je crois que ça devait être... Ouh là là, j'ai peur de vous dire une bêtise, mais je crois que c'est peut-être 46.
2: C'est quoi, d'accord. clochette C'est quoi
1: C'est lorsqu'on est irrattrapable, en fait. Voilà. On a été tellement loin dans la chanson et on a une avance tellement conséquente.
0: Que l'autre concurrent ne oui. peut pas, ne peut même, n'a même pas besoin de chanter parce que voilà,
1: on gagne
0: d'office. C'est perdu d'avance.
3: Oui, c'est ça. Voilà. Et dans ce fauteuil, est-ce qu'on y est bien ?
1: Alors franchement, on y est hyper oui. bien installé, mais d'accord. c'est vrai, mais c'est
0: la fameuse
1: vrai.
0: Question.
1: Honnêtement, on y est bien installé, il est confortable. On a un casque avec la musique de AC/DC dedans ouais. À fond pour
0: alors,
1: pas
0: c'est
1: entendre.
0: Quel type de AC/DC ?
1: Je suis pas bonne en anglais. À moi, c'est le français.
0: C'est pas une grande fan de la CDC. Oui, mais, ben, c'est ce qu'ils disent en tout cas dans l'émission.
1: Mais c'est, la
0: quand
1: plus
0: on
1: connue,
0: la
1: hein, c'est la plus connue.
2: I Want Well.
1: Sûrement ça doit être ça.
0: D'accord. D'accord. Donc ça doit bien taper dans les oreilles.
1: Effectivement. Ouais, mais
2: si vous voulez.
1: Je pourrais vous dire si c'est celle-là. Mais du coup, effectivement, on est très bien installé. Mais je déconseille quand même d'aller dedans parce que c'est hyper stressant ensuite de revenir chanter.
0: Alors, bien entendu, ben. En ce qui vous concerne, ça a eu une fin à la 85e émission. Donc,
1: oui.
0: C'est ça. Comment ça se passe après tout ce temps et qu'on sort, c'est-à-dire là dans les enregistrements, mais qu'on sort en précisant que vous avez été sorti de l'émission par Audrey, qui est actuellement la maestro qu'on voit encore tous les jours oui. sur France 2 dans cette émission, donc qui elle est en train de faire aussi un parcours assez impressionnant. Voilà. Qu'est-ce qu'on ressent quand on sort à ce moment-là, qu'on dit bah voilà, on a vécu une expérience assez particulière. Est-ce que c'est de la tristesse ou est-ce qu'on pense on va venir après, est-ce qu'on pense déjà au fait qu'on va revenir pour le tournoi des maestros? Comment ça se passe?
1: Déjà, à savoir que, comme je vous avais dit, moi, vraiment, mon rêve était d'atteindre, du coup, les Masters. Les Masters, je les ai donc atteints à ma 30e victoire. Donc, on va dire que j'avais 50 victoires en plus de bonus. Donc, je me disais, quoi qu'il arrive, je faisais que de me dire le jour où tu perdras, il ne faudra pas être déçu parce que j'avais déjà atteint tous mes objectifs. Et là, je vois effectivement que je vais jouer face à Audrey. Audrey, à savoir qu'on est sur les mêmes groupes de révision et que je connaissais du coup son potentiel et je savais qu'elle avait énormément révisé et que c'était aussi son rêve de devenir maestro. Et je me suis dit, en fait, si tu perds face à elle, ben, il faudra pas être déçu parce qu'en fait, c'est quelqu'un qui a le même rêve que toi. Toi, tu as atteint tous tes objectifs et elle pouvait du coup prendre le micro à ce moment-là. Donc en fait, j'étais tellement contente pour elle que j'ai un petit peu oublié que je perdais réellement à ce moment-là. Et puis, pas du tout déçu parce qu'effectivement, je peux revenir pour les masters. Et donc du coup, je sais que l'aventure n'est pas finie. Je pense que ça aurait été plus compliqué si l'aventure était vraiment terminée. Mais là, c'est pas du tout une croix. Je vais retourner dès l'automne prochain.
0: Alors, autre question, c'est ça ?
1: Oui, exactement. Oh non, quel mauvais souvenir ! Pitié, enlevez-moi ça.
0: C'est ça. Alors, lève tout de suite. Autre question. Ça, c'était dans l'émission, mais comment elle a expliqué, c'est enregistré. Est-ce que cette émission où vous sortez, vous l'avez regardée à la télé?
1: Oh, évidemment.
0: Ah ouais?
1: Ah oui, bien évidemment, je l'ai regardée. Et puis d'ailleurs, j'ai suivi le parcours d'Audrey à la télé ensuite. Ah oui, je suis pas tout mauvaise perdante. Je la suis d'ailleurs encore. Et puis je croise les doigts pour qu'elle me rejoigne dans les Masters elle aussi. Ce serait vraiment super. J'aurais Benoît de ma première aventure, Audrey de ma seconde. Ce serait incroyable.
0: Ok. Et puis les dernières questions qu'on va vous poser. Alors effectivement, vous êtes revenu aux dures réalités, mais je pense que vous aimez bien votre profession, vous êtes aux dures réalités de l'activité professionnelle, vous l'avez dit, je crois, vous travaillez pas très loin d'ici, dans un outlet en Belgique, bon, je pense que tout le monde saura à peu près où c'est.
2: Ah ben, je t'ai déjà vu alors.
0: Les médias, et notamment la presse écrite et le Républicain Lorrain, ont clairement indiqué où vous étiez en activité professionnelle. Est-ce que les gens viennent vous voir un petit peu là où vous êtes, on va le dire, c'est à mes sens-ci, viennent vous voir dans votre magasin, et peut-être plus pour vous voir vous que pour...
2: Ah bah oui.
1: Bon, clairement, les clients qui viennent pour ça, oui, c'est clairement plus pour c'est clairement plus pour me voir que pour acheter du maquillage. Ça se passe toujours très très bien. Souvent, c'est pour me féliciter en personne, pour me demander justement les petites questions que vous avez posées là, donc du coup des petites questions intéressantes, et puis faire leurs petites photos souvenirs, dire qu'ils viendront encore me soutenir pour les masters. Donc ça fait très plaisir de voir que j'ai été autant soutenue par la région.
0: Quelle leçon vous tirez de cette aventure?
1: De ne jamais lâcher, de toujours s'accrocher, de toujours y croire. Je suis hyper contente de ça parce que j'ai fait aussi pas mal de sélections avant d'y arriver. Donc moi, en tout, ça a quand même duré 6 ans, entre le jour où j'ai dit je commence et j'aimerais aller à l'émission et le jour où j'ai pris le micro. Donc de toujours s'accrocher et puis de croire en ses rêves.
2: Ah, t'as vu Nagui vieillir alors?
1: Non, il vieillit pas, Nagui. Il est toujours bien, Nagui.
0: De quelques semaines. Alors, les projets maintenant, on a travaillé aussi avec un article du Républicain Lorrain qui est revenu sur vos 84 victoires. Il évoquait dans cet article que vous avez peut-être l'ambition de changer de voie professionnelle, de faire autre chose en utilisant les gains que vous avez eus à cette émission aux 84 victoires. C'est quoi donc l'objectif de l'avenir pour vous?
1: Alors, en fait, moi, ce que j'aimerais faire, c'est du coup ouvrir mon auto-entreprise en tant que maquilleuse professionnelle, notamment spécialisée du coup dans les maquillages de mariés. Maintenant, je ferai aussi des événements, des maquillages de soirée, etc. Mais notamment, c'est vrai que le mariage, c'est quelque chose qui m'a toujours bien attiré. Donc, me mettre à mon compte, tout simplement.
0: D'accord. Tout en restant ici dans le coin, pas d'envie de partir sur Paris.
1: Non, au contraire, justement, maquiller dans le secteur ici. On y est très bien ici. On a toute notre famille. Donc, non, pas partir. Vraiment, toujours rester à Ussigny-Godefranche.
3: Très bien.
0: Fidèle du PIO, c'est génial, parce que parfois il y en a qui envisagent de partir ailleurs. Alors effectivement, tout ça n'est pas fini, parce que vous allez revenir, on va vous revoir dans N'oubliez pas les paroles dans quelques mois pour ce qu'on appelle le tournoi des maestros, c'est-à-dire que c'est les 32 meilleurs maestros dans l'ordre du premier au 32e qui vont se retrouver pour s'affronter tout au long d'une compétition, un peu comme la Coupe du Monde de football actuellement. Il y aura des éliminatoires, ensuite des 16e de finale, 8e de finale pour arriver jusqu'à la finale. Les enregistrements vont avoir lieu à la rentrée,
1: oui,
0: en septembre-octobre.
1: Je pense septembre-octobre, oui, c'est
0: ça. C'est ça. Et c'est diffusé
1: octobre-novembre, je pense.
0: Octobre-novembre, oui. D'accord, le tournoi des maestros. Voilà, donc prête à retourner là-bas,
1: Hyper excitée. Ouais. Maintenant, je vous cache pas que j'ai fait quand même pas mal de pauses dans mes révisions. Et donc, du coup, je pense que pour cette année, il n'est pas pour moi le trophée du coup des maestros, mais en tout cas, à m'amuser, là, je serai bien présente.
0: Ouais, d'accord. Et l'envie de battre Benoît se venger un petit peu de la première participation.
1: Ah ben c'est sûr que si j'ai l'occasion, on va pas se mentir. Même Audrey, on est même dans le même panier.
3: Benoît et Audrey, attendez-vous.
1: Faut-il encore qu'elle rentre dans les masters? Elle y est pas encore, mais elle a quelques milliers d'euros.
0: D'accord. Bien, écoutez, Sandy, on a été vraiment ravis de vous recevoir à notre micro. Voilà.
2: Moi, j'ai une petite question.
0: Vas-y, Fabien.
2: Est-ce que tu peux venir avec moi chez ma banquière cet après-midi?
1: Pour se porter garant, c'est
2: non,
1: ça?
2: Non. Mais oui, au niveau gain, ça va quand même.
1: Oui, ça se passe.
0: C'est ce qui va lui permettre de changer de vie professionnelle et d'avoir d'autres ambitions. Et c'est très bien, mais tout en restant ici. Et c'est aussi très bien. C'est parfait, le trio.
1: Merci beaucoup, c'est super gentil.
0: En tout cas, merci d'avoir répondu à notre invitation. ça a été un petit peu compliqué, pas de votre faute, hein, parce qu'effectivement ça passe par des relations avec France TV, enfin, etc. Mais merci, on a réussi à trouver une date, et en tout cas, nous on était ravis de vous accueillir.
1: Merci. Voilà. Merci.
0: Je sais qu'il y a peut-être beaucoup de gens qui écoutent l'émission ce matin, parce qu'on avait annoncé votre venue, et j'ai vu qu'il y avait pas mal de likes, etc. Donc c'est possible que nous ayons beaucoup d'auditeurs ce matin, et d'auditrices sur Radio Aria, peut-être pas habituelles, mais ça leur permet de dire, tiens, peut-être qu'on peut y revenir dans les prochains jours et revenir sur Radio Aria. Alors, on a écouté New York avec toi de téléphone, et on vous a demandé une deuxième chanson qui vous a marqué au cours de cette émission.
2: Surprise.
0: Vous avez choisi Poupée de cire, Poupée de son de France Gall. Vous nous dites pourquoi ce choix ?
1: Mais tout simplement parce que c'est la chanson sur laquelle je suis devenue maestro, ma toute première clochette à l'émission, et qui m'a permis du coup de prendre le micro d'argent.
0: D'accord, donc à la deuxième participation. Ah oui, à la deuxième,
1: oui,
0: que je suis bête, question bête. D'accord. Merci Sandy.
3: Et Nora pose bien la boue.
0: Ah, alors oui, pardon.
3: T'as raison
0: d'homme. Oui, parce que nous avons une ancienne animatrice qui était animatrice ici dans ce même studio pendant quelques temps. C'est Nora.
2: C'est ma sœur.
0: Oui. Et effectivement, Nora avait participé, je crois que c'était en 2017, à N'oubliez pas les paroles. Elle avait eu 6 victoires, voilà. Et elle se rappelle bien, parce que j'ai échangé un peu avec elle ces derniers temps par message, qu'elle était notamment maestro lors de la 3000e émission. Ouais. Et qu'elle avait vécu une émission un petit peu particulière avec plein d'invités. Je crois qu'il y avait les filles du Moulin Rouge, enfin, etc. Ouais, etc. Donc, on pense à Nora. Elle ne les écoute peut-être pas ce matin, mais elle écoutera peut-être le replay.
2: Elle écoute.
0: Voilà. Et on va la recevoir, Nora, parce qu'elle elle désespère pas, puisqu'elle était samedi sur France TV dans... le titre de l'émission.
1: Entrer dans la lumière, quelque
0: voilà.
1: chose comme ça. J'ai plus le nom.
0: J'ai plus le titre. Alors, on va la recevoir au micro de nouveau pour qu'elle vienne expliquer qu'est-ce qu'elle a vécu au cours de cette Rester dans la lumière.
1: J'ai plus le titre en tête.
0: Voilà. En tout cas, la diffusion, c'était samedi. Là aussi, c'était un enregistrement. On va la recevoir pour qu'elle vienne nous raconter comment elle a vécu cette nouvelle expérience de participation à une émission TV, en l'occurrence de France TV.
2: Et elle a gagné ou elle a perdu ?
0: À un moment donné, avec les matchs de foot, j'ai pas tout vu.
2: Laura, si t'as gagné, je t'aime. Si t'as perdu,
0: non, elle a pas gagné. Parce qu'à un moment donné, après le match, je suis passé dessus et je l'ai plus vu. Je l'ai vu, mais elle était plus dans la lumière. Donc, je pense qu'elle a
1: perdu. Ah, elle est plus dans la lumière, je crois qu'elle a perdu.
0: Je pense qu'elle a
2: perdu. Bah, elle avait déjà un beau petit gain.
0: Enfin, on en discutera avec elle. Elle va venir nous voir prochainement. Merci Sandy. La chanson qui l'a fait devenir maestro en mars 2026 est engagée derrière 84 victoires. C'était Poupée de cire, Poupée de son de France Gall. Merci beaucoup.
1: Merci beaucoup.

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1: Positive.
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0: 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Mais quel hip-hop, hein. Il y a plein de danses codifiées à l'intérieur de chaque grande famille de danse. Vous dire que quand on a 15 ans de danse classique dans les pattes, c'est simple de se mettre à la salsa, bah, je vais vous dire que non. Parce que le corps est dressé à une forme de danse très codifiée. Il faut en apprendre une autre dont la mouvance n'a rien à voir, l'esprit n'a rien à voir. Mais avec l'entraînement, on arrive à tout. Et il se trouve qu'on a chacun sa patte, son style, sa mouvance, sa personnalité. Voilà. Et finalement, on peut tout danser, ce qui va transpirer, c'est ce qu'on est. Et puis, vous le savez peut-être, ou pas d'ailleurs, mais la danse, c'est aussi une expression libre. Donc on a de la danse libre, de la danse d'expression, où là on est plus du tout dans les codes, et on est tous danseurs dans ces conditions.
3: Aujourd'hui, nous sommes tous danseurs.
0: Je m'appelle Aude Michon et j'ai fondé l'association Elle Danse il y a 9 ans. Une association dite solidaire et inclusive qui a choisi d'accompagner les personnes adultes, hommes et femmes touchées par un cancer grâce à la danse.
3: Nous suivons Aude et l'association Elle Danse sur une intervention à l'hôpital Saint-Louis, faisant partie de l'assistance publique des hôpitaux de Paris.
4: Je m'appelle Cassandre Marc, je travaille à l'hôpital Saint-Louis, faisant partie donc de l'assistance publique des hôpitaux de Paris. Je suis responsable de la maison d'information en santé, qui est un lieu où j'accueille des patients qui sont suivis dans les services de cancérologie et d'hématologie de l'hôpital. Donc je m'occupe de tout ce qui est information concernant les pathologies, les traitements, les effets secondaires, les impacts sur la vie quotidienne aussi des patients. Je coordonne tout ce qui est soins de support, donc ce sont les activités physiques adaptées qu'on met en place à destination des patients, tout ce qui est atelier bien-être, de la sophrologie, des ateliers esthétiques, voilà, plein de choses comme ça. Et je m'occupe de tout ce qui est orientation aussi vers les associations qui proposent elles-mêmes plein de soins de support qui peuvent être différents que nous, qu'on propose au sein de l'hôpital. Et bien là, on est à la maison d'information en santé, justement dans mon bureau. Donc moi, je suis la seule à travailler ici. Et du coup, on est dans le vieux Saint-Louis, on va dire. Donc un bâtiment qui est super, avec des vieilles pierres, des voûtes et la vue sur le quadrilatère de l'hôpital Saint-Louis.
5: On a 3-4 minutes de marche, mine de rien.
6: Parce que là, on part de la maison de l'information santé, c'est ça?
5: On part de la maison d'information en santé et on se rend dans la salle de danse qui est une salle magnifique. Je pense qu'on doit avoir au moins 150 mètres carrés avec des immenses baies vitrées.
6: Qui est équipée avec du son, j'imagine?
5: Alors non, elle n'est pas équipée avec du son.
6: Ah, on arrive avec du son alors?
5: J'arrive avec ma propre sono. Et il y a un beau parquet. Et il y a des miroirs. Donc c'est exceptionnel dans un hôpital d'avoir une salle comme celle-ci.
6: Un parquet, des miroirs, c'est une salle de danse en fait.
5: C'est une salle de danse, clairement. Et ça n'arrive quasiment jamais. Donc c'est un lieu qui nous donne beaucoup de privilèges en fait. Donc c'est idéal. Franchement, c'est idéal. Alors mine de rien... Quand je vous donne rendez-vous tout devant, à l'entrée avenue Claude Velfaux, je sais que derrière, on a encore 10 minutes de marche. Et on n'était qu'à l'entrée de l'hôpital. On a le choix. Soit on est courageux et on prend les escaliers, deux étages, de grands étages, parce que sur des bâtisses si anciennes, les étages sont hauts, les plafonds sont très hauts, voilà, au moins 4 mètres au-dessus de notre tête, soit on prend l'ascenseur.
6: Et nous, on est courageux, on prend l'escalier. Non, mais c'est une blague.
7: Merci, on va les prendre.
1: jamais rien vu d'eau. J'ai jamais rien vu d'aussi haut.
7: C'est vrai que c'est des beaux étages.
8: Ouais. Il n'y en a que deux.

0: Bonjour.
1: J'ai démarré dans un cadre purement bénévole avec une association qui aidait les femmes touchées par un cancer. Et puis, ça a tellement bien fonctionné que je me suis dit, allez, il faut aller au-delà maintenant. Donc, j'ai ouvert un cours dans une salle de danse, un petit flyer qui amène une ou deux femmes touchées par le cancer. Et en 3 mois de temps, 20 femmes dans la salle. Et elles, étant soignées dans un hôpital ou dans un autre, elles ont permis le partenariat avec l'hôpital Saint-Louis. Et c'est comme ça que ça a démarré, j'allais dire, de manière plus professionnelle. Parce que c'est pas parce que c'était bénévole que c'était pas fait de manière professionnelle, avec un vrai engagement et une pratique sérieuse et appliquée. C'est juste que entrer dans une institution de santé, ça a commencé à prendre une autre dimension.
2: Là, c'est le petit moment installation de la sono.
3: C'est le moment d'installer la sono et de vérifier qu'elle fonctionne en espérant que ça va passer. Attention aux oreilles.
4: On est bien.
3: Prête ?
5: Yes.
3: Prêt ? À fond ?
4: Ouais.
3: À fond comment ?
4: Comme d'habitude.
3: C'est à dire.
5: Oh là là, Corinne est à la
3: mince.
4: C'est bon.
3: Tu vas pas glisser avec ça, mon chat ?
4: Bah non, j'ai des trucs.
3: Ah,
4: c'est avec ça, je vais glisser. C'est décollant alors.
3: Ok. Bon. Et eh ben.
4: J'enlève avec tout.
5: Oh bah oui.
3: Tout ?
5: Bah tout, bah les collants. Oh,
3: s'il te plaît,
4: on a pas l'image.
3: On a du monde avec nous aujourd'hui. Bon, y a pas l'image, mais quand même.
5: C'est ballon.
4: Et on te regarde. Tu peux dire ce que tu veux. Hein. Ça me gêne pas.
5: Non, bah, ça me gênera pas. Non.
3: Bon, et eh ben, allez, marchons. On y va. Bon, alors.
4: C'est les conditions.
3: Comment ça va, ma Linette, aujourd'hui ?
6: Ça va.
3: Ça va comment ?
6: Ça va.
3: Ah, allez, un mot pour décrire. Même si c'est une couleur, même si peu importe, le mot qui vient qui les décrira le mieux.
6: Ah, ce qui m'est tracas, c'est que je suis grosse.
3: Oh lourde. Bon, alors, vous avez entendu les autres là ?
6: J'ai pris des kilos avec les.
3: Ce qui la tracasse, c'est qu'elle est.
6: Grosse.
3: Grosse.
6: L'horreur.
3: L'horreur. Bah, tu sais.
6: Et que je ne peux plus faire un tas de choses, je ne peux plus faire ce que tu faisais là à l'instant. Oui, tu vois, c'est joli ça, c'est beau.
3: Ben alors, et se remettre dans une activité physique un petit peu plus intense.
6: Oui, il faudrait.
3: Mais adapté, bien entendu.
6: Oui.
3: Regarde, il y a du pilate, c'est bien le pilate.
5: Oui. Oh non, c'est pas bien.
3: Non, tu t'ennuies toi au pilate, mais toi tu t'ennuieras pas toi au pilate. Ben voilà, tu vois. Bon, la marche nordique.
6: Oui, j'ai laissé un peu tomber, mais.
3: Ah bon,
6: alors il y a. Corollaire, je m'essouffle, tu vois.
3: Ouais. Bon, alors.
6: Ici, alors j'ai peur de retarder les autres.
3: Alors non, ici on retarde personne.
6: Alors tu m'as dit de dire des choses telles que je les sentais.
3: Eh ben t'as très bien fait. Tout le monde a entendu. Regarde, Eh, les pipiettes là. Attention le mur, hein. Hop là. Ok, merci Linette.
6: Merci. Non, c'est pas grave. Hein. De toute façon, c'est rien de grave.
3: C'est rien de grave, mais c'est entendu et on est là pour s'occuper de toi. J'ai une formation de danseuse à l'origine, un prix de conservatoire alors que j'avais 14 ans, donc ça commence à faire un bail, hein, c'était il y a plus de 30 ans, en danse classique. Bonjour Nathalie, comment ça va ?
7: Ça va très bien.
3: Alors, quel mot on met sur comment tu es aujourd'hui ?
7: Décontracté.
3: Décontracté, vous avez entendu ? Décontracté, ça vous semble. Ça oui. Vous semble comment ?
8: Oui, ça me semble habituel pour Nathalie.
3: Ouais. Ah. Ça dit un peu ce que tu. Que tu nous
7: c'était
3: laisses,
7: pas tout à fait vrai sentir, la dernière hein. fois,
3: ouais.
7: mais
3: oui. Pourtant. Mm-hmm. Ok, bon, merci Nathalie. On va se laisser gagner par la décontraction de Nathalie. En 9 ans d'existence, l'association a eu à cœur d'aller évidemment présenter ce projet à d'autres hôpitaux de la PHP.
1: pour la plupart. Et puis, la démarche, elle est la suivante. Hein, c'est on accompagne depuis l'annonce de la maladie jusqu'à ce que les personnes n'aient plus besoin de nous. Donc, on n'a pas l'objectif d'une école de danse qui est de dire « Nous, on a besoin que nos élèves restent. » Je dirais que nous, notre objectif, c'est le jour où ils n'ont plus besoin de nous. Oh, c'est la fête. Donc, on est un cocon d'accueil depuis l'annonce et dans les hôpitaux jusqu'à la sortie où on peut même aller jusqu'à créer des spectacles et monter des spectacles ensemble et les présenter ensemble. Et puis, hop, la vie fait que les chemins se séparent. Et donc, on est aussi dans des écoles de danse. Pour ça, on permet d'avoir un accueil en parallèle des institutions de santé.
0: Comment va Corinne?
9: Très bien.
0: Aujourd'hui.
9: Très bien.
0: Ça va très bien.
9: Oui, oui. Ouais, alors moi, c'est amour, parce que ce soir, je fais ma Saint-Valentin.
10: Ah, c'est lundi, on l'a pas fait.
9: Alors, on l'a fait ce soir.
0: Bon, alors, on va mettre des chansons d'amour.
9: Voilà.
0: Chansons d'amour.
9: Ok, on va mettre du toute la vie.
0: Toi. Viens par là. Alors, comment ça va aujourd'hui,
11: Nadine?
12: Ça va, je me sens d'humeur festive.
10: Ah bah ça, on avait bien compris, hein.
0: Alors, donc, très bien, on se laisse gagner par le festif.
9: Oui.
0: Hein, le décontracté, le festif, l'amour. Oh là là, Monique, qu'est-ce que tu viens rajouter à ça, toi? Comment tu es aujourd'hui?
9: Alors, moi, j'ai envie de jouer.
0: Jouer.
12: Le jeu.
9: Carrément. Carrément. Jouer, rire, m'éclater, traverser la pièce, en grand jeté, tu vois.
0: Oh bah alors, écoute, on va mettre tout ce qu'il faut pour ça. Bien s'échauffer du coup, hein. Bon, ok. Bon alors, j'ai vu tout le monde.
12: Moi je suis heureuse d'être avec vous. Ça c'est une certitude.
0: Voilà, on accélère un petit peu tout le monde. Petite foulée tranquille. On a besoin d'une activité physique qui nous fasse un peu fondre pour se sentir plus confort dans son corps. Voilà, c'est ça, c'est ça. On se sent légère, hein.
12: Voilà, des petits oiseaux.
0: Oh, des petits oiseaux, on a des ailes qui nous poussent dans le dos. Ok. On gère son essoufflement, bien entendu. Linette, tu as parfaitement raison. Toi, tu es maintenant dans un vol sur le long cours. L'albatros traverse les océans. Voilà, c'est ça. Voilà, on prend l'air, hein. On a une vue d'en haut. Hein. On est monté là-haut. Voilà. Et on peut voir en dessous. Allez, les bras en action, c'est ça. Loin, ça s'étire. Ouais, pensez à où démarrent les ailes d'un oiseau. Vous êtes comme ces oiseaux. Où démarrent les ailes d'un oiseau? Milieu du dos. Voilà. Ah. Voilà, ouvrez-moi ce dos. Ah, magnifique.
13: On a un partenariat depuis 2015 avec l'association Elle Danse, présidée par Aude. Aude qui dispense ses cours tous les jeudis, ici à Saint-Louis. De 11h30 à 12h30, accessible aux patients hommes et femmes, bien que au niveau mobilisation, c'est plus des femmes qui adhèrent à la danse donc, qui est proposée par Aude. Donc nous, comme elle le dit si bien, Aude, voilà, c'est tellement plus que de la danse. Donc c'est vrai qu'il y a toute une dynamique de groupe qui se crée pendant ces séances. C'est tout le monde porte tout le monde. Et il y a un tel échange qui se crée pour les patients qui est très bienveillant. Et moi, je n'ai que des retours positifs sur les séances que propose Aude. Elles sont à chaque fois ravies d'y participer et de partager tout ça avec des patientes, donc des personnes qui vivent et passent par les mêmes épreuves de la vie, on va dire, qu'elles. Donc c'est un super soin de support que nous, on propose aux patientes grâce à Elle Danse.
0: Ok, allez, volez, je vais vous trouver un morceau, continue.
1: On a des cours réguliers, on a des stages ponctuels pour découvrir d'autres danses que celles qu'on offre quotidiennement. Et puis on a des ateliers un peu spécifiques aussi. Donc les cours réguliers, ce sont c'est vraiment de la danse adaptée à proprement parler, parce qu'on est souvent dans le cadre des traitements qui affectent la disponibilité du corps, de l'esprit, qui touchent beaucoup à l'émotionnel. Donc on adapte complètement la danse et l'enseignement de la danse. Et là, ce sont les danses dites afro-caribéennes. Ça veut dire qu'on est à la fois aux Antilles, on est à Cuba, on est aussi un petit peu en Afrique de temps en temps. Voilà. Et c'est tellement joyeux et festif que ça rehausse aussi l'énergie de tout le monde.
11: Étape intermédiaire. Boire un petit coup. C'est agréable. Boire un petit coup, c'est bon.
14: De l'eau, cela va sans dire.
13: Je pense que tout ce que fait l'association Elle Danse est très très important pour les patients. Il faut savoir que tous les patients donc, passent par des traitements qui sont lourds, mais chaque vécu est différent et chaque expérience est différente. Donc ils peuvent avoir ce besoin-là de partager quelque chose avec d'autres patientes. Et donc ces moments-là qu'offre Elle Danse, c'est une bulle aussi où il y a des échanges qui sont possibles. C'est sortir de l'isolement aussi, savoir qu'on n'est pas seul et de le partager au travers de la danse, de l'expression du corps. C'est aussi se reconnecter à soi-même et à un corps qui nous a fait un peu défaut avec la maladie du coup. Donc voilà, c'est tout ça qui est très important pour les patients grâce à Elle Danse.
11: Bon alors, venons face à notre public favori. Le miroir. On va avancer un peu plus vers notre public, hein, parce que je trouve qu'on le boude un peu. Alors, le pas de base. Ouais, le pas de base, on se souvient. C'est juste une histoire d'entrer dans le cha-cha et ensuite ça se déroule. Hein. On démarre avec le pied droit comme pour la salsa. Voilà. On a la droite devant et ensuite ça enchaîne devant. Derrière et cha cha cha et derrière et devant. Ok, on va refaire ça. Pied droit qui démarre vers l'avant. J'avance et j'avance, je recule. Cha cha cha, je recule et j'avance. Cha cha cha, c'est ça, devant toi, derrière toi. Cha cha cha, derrière toi, devant toi. Cha cha cha, devant toi, derrière toi. Cha cha cha, derrière, devant. Cha cha cha, devant, derrière. Cha cha cha, derrière, devant. Cha cha cha, devant, derrière. Et y'a fouet. Poum poum. Démarrage. Si on loupe le démarrage, on se raccroche au poum poum cha cha cha. Ok. Je compte. 1, 2, 3, cha.

0: 1-1, devant, derrière, 1-1-1, cha-cha-cha, c'est ça.
1: On a souvent des personnes qui nous disent « Oh mais moi la danse, je sais pas danser ». Je le dirais à n'importe qui. D'emblée, personne ne sait vraiment danser. Tout le monde sait être en mouvement. La danse, c'est du mouvement. Et puis ensuite, bah, l'apprentissage, c'est comme pour tout. C'est comme quand on a appris à marcher, c'est comme quand on a appris à lire, c'est comme quand on a appris à cuisiner. Voilà. L'important, c'est l'appétence, en fait. Est-ce que j'ai envie? Est-ce que j'y prends du plaisir ou pas? La première démarche, c'est effectivement de venir alors qu'on a dans son esprit « je ne sais pas danser ». Donc, venez essayer. Si c'est quelque chose qui vous a éventuellement traversé l'esprit, venez ne serait-ce que pour voir si ça fonctionne pour vous ou pas. Ensuite, nous, animateurs, on se charge de vous apprendre et de vous permettre d'apprendre avec plaisir.

0: De temps en temps, ça décroche. De temps en temps, ça va, tu raisonnes.
1: Ça, oui, ça décroche.
0: Et c'est normal, hein, vous savez, on n'est pas des métronomes, en vrai. On essaie de leur ressembler, mais on n'en est pas. Ouais, on reste humain. Donc, à un moment donné, c'est attaque, s'il vous plaît, laissez-moi libre. C'est ça. Ouais. Ce qui va vous raccrocher, c'est ça. C'est ce que vous entendez.
1: Ouais, c'est ça.
0: D'accord ? Parce que mine de rien, les instruments qui marquent le cha-cha, ils sont là. D'accord ? Donc, et on n'est pas obligé d'être tout le temps sur eux, mais c'est vrai que là, on est en train de rentrer dans la base même. Donc du coup, on s'accroche à eux. Si on a décroché, on n'est pas faux. On reste dans la musique. Il y a une pulsation, il y a un tempo, il y a d'autres instruments qui marquent le temps que vous marquez quand vous sortez de cette base-là. Mais pour vous raccrocher, vous avez le cha-cha qui est marqué. Ouais. Donc on va plus alterner avec step, step, cha cha cha, step, step, on va faire cha cha cha, cha cha cha, cha cha cha, cha cha cha, cha cha cha, pour sa personne. Alors, et sur les demi-temps, parce que cha cha cha, c'est à la fois temps et demi-temps. Si je compte, juste observer, je compte. 1, 2, 3, 4 et 5, 6, 7, 8 et 1, 2, 3. Chaque nombre est un temps. Il y a un intervalle équivalent entre 1, 2, 3, 4, 5, 6, 7 et 8. Et entre ces temps-là, il y a un temps infini, mais il y a notamment le demi-temps, c'est-à-dire celui qui va couper en deux le temps. Et vous l'entendez à mon « et ». C'est le deuxième cha du cha-cha-cha. 1, 2, 3, cha-cha-cha, 6, 7, 8 et 1, 2, 3, 4 et 5, 6, 7, 8 et 1, 2, 3, 4 et 5, 6, 7, 8 et 1, 2, 3, 4 et 5, 6, 7, 8 et 1.

0: moi, quand je leur parle de danse afro-caribéenne ou quoi que ce soit, il y en a qui se disent « Oh là là, mais je sais pas danser, moi, je sais pas faire, je suis pas sûre. » Donc moi, ce que je leur propose, c'est que je leur dis « Écoutez, vous pouvez tester une séance, voir comment ça se passe, et puis si vraiment ça vous convient pas, ça vous plaît pas, ben, y a pas de souci. Et si vous voyez que vous pouvez vous y prendre au jeu et continuer, et ben c'est super. » Et c'est vrai que j'ai eu plusieurs patientes dans ce cas-là qui m'ont dit « Non, en fait, c'est génial et je veux continuer. »
1: Cha-cha.

0: des patients qui ne font pas forcément de sport, ça leur permet de se remettre en condition physique progressivement. Et donc, ça, il n'y a pas vraiment de restriction. On demande juste un certificat médical. Voilà, avoir juste l'accord du médecin de pratiquer une activité physique adaptée comme la danse.
1: Si la tête prend toute la place, le corps est contraint. Et c'est vraiment l'objet d'ailleurs de beaucoup de mes préparations dans le cadre de ces cours de danse adaptée, parce que on est dans une société où la tête est prise quasiment tout le temps, et avec une maladie comme celle-ci, où on n'y comprend rien, souvent on est face à mais pourquoi, et puis c'est injuste, et puis alors derrière les traitements on comprend encore moins, les effets secondaires sont recensés, mais en fait ils n'ont pas la même intensité chez une personne A et une personne B. Du coup, la charge mentale est énorme. Donc déjà, danser avec la tête qui prend beaucoup de place, c'est compliqué, mais alors dans ces conditions où la charge mentale est à fond les ballons, ça devient quasiment... c'est de la performance, quoi. Donc l'objectif, c'est effectivement ça, c'est d'essayer de mesurer, et par l'expérience, que lorsque mes pensées sont au vestiaire, mon corps trouve une liberté. Et le mouvement vient de lui-même. Mais ça, c'est tout un job, qu'on soit malade ou qu'on soit pas malade. Mais quand on a la maladie, alors là, c'est le moment ou jamais d'apprendre à ouvrir la fenêtre pour laisser le corps librement s'exprimer, puisqu'il est contraint par trop de choses en parallèle. Donc, c'est une action qu'on a déjà quand on n'est pas dans la maladie en tant que danseur, alors elle est hautement salutaire, et c'est vraiment un sujet quand on est dans la maladie.
2: Un grand merci à Cassandre Marc et à l'assistance publique Hôpitaux de Paris pour l'accueil à l'hôpital Saint-Louis.
3: Chaque fois que je viens danser, c'est toujours un moment très très intense, un moment de joie, et je repars vraiment galvanisée. Voilà, c'est ça.
2: Merci infiniment à Aude Michon et à toutes les participantes pour avoir accepté le micro lors de cette séance.
3: Ça nous rebooste en fait, ça nous booste, j'allais dire. Voilà quoi. La danse, c'est quelque chose de bien. Je crois que c'est l'un des fruits de l'esprit, la musique, et du coup avec la danse, ça ne peut que faire du bien. Un seul mot, vive la danse.
4: Je viens de recharger les batteries. Elle danse, c'est plus que de la danse, c'est du partage, c'est de l'amour, c'est de l'énergie à fond.
5: C'est génial, moi j'adore venir ici, j'adore danser, j'aime beaucoup le travail que fait Aude, parce qu'elle est c'est à la fois très proche de nous, et en même temps elle nous emmène ailleurs, elle nous permet de sortir des sensations de joie, de s'appuyer sur... C'est comme si elle s'adresse à ce qui est vivant en nous, et ça, j'aime beaucoup.
4: On est dans l'empathie, on est dans la bienveillance, on est dans le rire, dans le sourire, que des ondes positives.
6: Aude, c'est quelqu'un d'exceptionnel, elle nous fait faire toutes sortes de choses, elle nous envoie plein d'ondes positives, et ça nous change vraiment la vie, ça... Ça nous remet un peu les pendules à l'heure quand ça ne va pas. Enfin, c'est vraiment une source d'énergie, vraiment.
4: On y laisse notre colère, nos peurs, nos angoisses face à la maladie, et puis on en retire à l'inverse une force commune qui est vraiment extraordinaire. Et Aude est extraordinaire au milieu de nous toutes.
0: Merci Aude. Merci beaucoup.
2: L'association Elle Danse intervient dans différents lieux, différentes structures.
1: Elle Danse est www.eldanse au pluriel, eldanse.org.
2: Aujourd'hui, on a dansé, ça a fait du bien. Merci pour leur participation involontaire à Serge Gainsbourg, Marcel Bordas, Charles Aznavour, Fredericks, Goldman, Jones. Musique additionnelle, John Bartman.
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0: C'est fini.
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Salut à tous et salut à toutes, bienvenue dans To Beatles or Not To Be, une émission sur les Beatles mais sans les Beatles. On est ensemble pour écouter les Beatles autrement en explorant l'univers étendu des quatre fantastiques de Liverpool.

Doc Robert ici au micro. Je vous propose aujourd'hui de commencer tout en douceur. On va s'énerver un peu plus d'ici la fin de l'émission, vous inquiétez pas, mais on a le temps. Et un peu de calme, de sérénité donc, pour commencer avec une chanson qui était tout le contraire à l'origine. She Loves You, très énergique et très rythmée. Eh bien, les Well Pennies ont l'audace de la détourner pour en proposer une version ballade mélancolique et romantique. Un parti pris qui aurait pu très facilement tomber dans la mièvrerie, surtout avec un violon parmi les instruments, mais ce piège est évité grâce à la sobriété de l'interprétation. Les Well Pennies, groupe états-unien qui nous font donc redécouvrir She Loves You, c'était en 2013.

Poursuivons sur notre lancée, restons tranquilles, posés avec le morceau Sun King, issu de l'album Abbey Road. C'est une chanson assez courte et le texte a la caractéristique de ne rien vouloir dire du tout. Les premières phrases sont déjà assez énigmatiques, elles font succinctement référence à Louis XIV, le roi soleil, Sun King, mais les trois derniers vers n'ont, eux, littéralement aucun sens.

Les hispanophones, italophones ou lusophones parmi vous auront constaté que ce qu'on vient d'entendre n'est ni de l'espagnol, ni de l'italien, ni du portugais, même si ça y ressemble vaguement de loin. Alors, aucun message caché, mystérieux à décrypter là-dedans, non. C'est juste ce qui résulte d'une séance de déconnade en studio, probablement encouragé par un petit ouinge partagé par les musiciens. Et parmi ce charabia bricolé au milieu de fous rires à partir de rudiments scolaires d'espagnol et de tout ce qui sonne un minimum latin, on trouve aussi une expression d'argot de Liverpool, chica ferdi, une taquinerie pour gamins, cacanite, qui est l'hispanisation de cake and eat it, d'un proverbe britannique qui dit « tu ne peux pas à la fois avoir un gâteau et le manger », et on entend pour finir le mot « carousel ». Voilà, pourquoi pas. Du coup, si on voulait s'amuser à trouver une traduction pour ces vers, ça donnerait un truc du genre « quand pour beaucoup mon amour est cœur heureux », monde des paparazzi, mon amour, chica ferdi pour le soleil, coup merci tellement, cake and eat it, carousel. Voilà. On va écouter une belle reprise de ce titre par un chœur a cappella qui s'appelle Rock 4. Rien à voir avec le fromage, hein, c'est Rock 4, Rock 4. Ce sont quatre chanteurs néerlandais spécialisés depuis les années 2000 dans les reprises de standards pop rock. Et c'est amusant de penser que sur cet arrangement élégant, solennel, qui tend presque vers la musique religieuse, donc sur Sun King, eh bien les chanteurs racontent en fait n'importe quoi.

0: Après la sortie du morceau Sun King, John Lennon a déclaré « C'est trop bête, on aurait pu rajouter aussi les mots Los Paranoias, mais on a oublié ». Alors, Los Paranoias, c'est une blague récurrente au sein des Beatles, une private joke. Ils se désignaient, voilà, parfois sous ce nom. L'expression ne figure pas donc dans les paroles de Sun King, mais elle a sa propre chanson, ce qui est encore mieux. Lors des sessions de l'album blanc, les Beatles dérivent en effet parfois vers des jams improvisés, et c'est lors d'un de ces moments de lâcher prise que Paul McCartney, John Lennon et Ringo Starr s'amusent autour du thème Los Paranoias.
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0: Los Paranoias, un bœuf décontracté entre collègues. Il y a des fois comme ça en studio où on n'a pas envie de travailler. On se tape des barres à inventer des paroles absurdes, on part dans des impros qui n'ont rien à voir. Et pendant ce temps-là, le boulot, il avance pas. Cela dit, vouloir absolument bosser vite, ça ne garantit pas non plus d'être efficace, surtout quand on ne sait pas exactement ce qu'on veut. Et ça, Sheila Bromberg peut en dire quelque chose. Travailler pour un Paul McCartney insistant mais indécis, même le temps d'une soirée, ce n'est pas de tout repos. Pourtant, en 1967, quand elle rencontre le Beatle, Sheila Bromberg a 38 ans et elle a déjà de nombreuses expériences musicales à son actif en tant que harpiste. Et oui, rien n'effraie la musicienne qui se distingue par son extraordinaire polyvalence. Après un diplôme de harpe au Royal College of Music à l'âge de 21 ans, Sheila Bromberg débute par un parcours très classique au sein d'ensembles tels que le Royal Philharmonic Orchestra, le London Philharmonic Orchestra ou encore le Royal Liverpool Philharmonic. La londonienne commence ensuite à faire un pas de côté en participant à des musiques de films pour deux James Bond, Dr. No en 62 et Goldfinger en 64. Puis elle se diversifie encore plus en mettant un pied dans la pop music puisqu'elle intègre l'orchestre du plus populaire des programmes télévisés musicaux des 60s en Grande-Bretagne, Top of the Pops sur la BBC. Une émission où elle a l'occasion d'accompagner les plus grandes stars mondiales qui défilent sur le plateau. Toujours à la télé et encore plus originale, Sheila Bromberg est également demandée pour faire partie de l'ensemble qui accompagne le duo comique le plus apprécié à l'époque outre-Manche, Morecambe et Wise. Tout cela sans compter d'innombrables publicités et jingles où apparaît sa harpe. Bref, en mars 1967, Sheila Bromberg est une musicienne bien occupée. Et si elle multiplie les petits boulots comme ça, c'est qu'elle est passionnée par son métier, qu'elle aime la nouveauté et que ses talents sont demandés, mais aussi plus terre à terre parce qu'il faut bien gagner sa croûte, en particulier quand on élève seul deux enfants, comme c'est son cas. Un autre moyen de faire quelques extras, c'est également de travailler en tant que musicienne de studio. Notre harpiste apparaît ainsi sur des enregistrements de Frank Sinatra, Bing Crosby, Dusty Springfield ou encore des Bee Gees. Et on l'entend aussi, vous me voyez venir, sur un enregistrement des Beatles. Mais ça, quand elle arrive à Abbey Road le 17 mars 1967, elle ne le sait pas encore. C'est ce qu'elle raconte sur la BBC des années plus tard, en 2011.
1: There were people called fixers. This fixer phoned me up, said, "Am I free from 9 o'clock at night till midnight?"
2: Il y avait des personnes appelées fixeurs. Un fixeur m'a appelé et m'a demandé si j'étais libre de 21h à minuit. J'ai regardé mon agenda qui était déjà bien chargé ce jour-là et j'ai pensé, est-ce que j'ai vraiment envie de me rajouter une session de 9h à minuit? Mais c'était Alec et il me donnait beaucoup de travail, donc je ne voulais pas le laisser tomber. Il ne m'avait pas dit à ce moment-là que c'était pour les Beatles. On ne savait jamais pour qui on allait jouer. J'étais au studio à 8h30, j'accordais ma harpe, quand une partition est arrivée sur mon pupitre, j'y ai jeté un œil, et ensuite une voix a dit "Bon, qu'est-ce que vous avez décrit là ?" J'ai reconnu l'accent de Liverpool, je me suis retournée, et bien sûr, c'était Paul McCartney.
0: C'est ainsi que Sheila participe, sans en avoir conscience, à ce qui est considéré par la critique aujourd'hui comme l'un des plus grands albums pop-rock de tous les temps, Sgt. Pepper's Lonely Hearts Club Band. Aux côtés de 9 autres musiciens, des violonistes, altistes, violoncellistes et contrebassistes, la harpiste enregistre l'orchestration du morceau She's Leaving Home. Pour cette poignante histoire de fugue d'une jeune fille qui s'enfuit de domicile familial, de parents désemparés qui ne comprennent pas, Paul McCartney a bien réfléchi, il veut uniquement un accompagnement de cordes. Et comme à chaque fois qu'il s'agit de composer ce genre d'arrangement, le Beatle, qui ne sait ni lire ni écrire la musique, sollicite son producteur George Martin. McCartney est pressé, il veut aller vite, il a son idée en tête, il faut qu'elle se concrétise le plus rapidement possible. George Martin sera disponible seulement le lendemain ? Non, c'est trop long pour Paul, qui veut sa partition le soir même. Pour la première fois de la carrière du groupe, ce ne sera donc pas George Martin, mais un compositeur freelance, Mike Leander, qui écrit l'accompagnement de la chanson. Ça y est, McCartney a ses partitions, maintenant il faut enregistrer tout ça dès que possible. La session est planifiée et elle se révélera assez particulière et pas des plus reposantes pour les musiciens. Parmi ceux-ci, Sheila occupe une place d'importance puisqu'elle est chargée, notamment en solo, de l'intro du morceau.
2: Bon, pour commencer, j'ai joué exactement ce qu'il y avait d'écrit. Ensuite, je me suis arrêtée et il a dit
1: «
2: Non, je veux pas ça, je veux quelque chose... » Donc je me suis demandé « Comment est-ce que je peux faire différemment ?» Non, je veux pas ça, je veux quelque chose... Alors, j'ai sorti le grand jeu.
1: So then I brought out the big guns.
2: Je pense qu'il avait une idée en tête qu'il ne pouvait pas décrire ni exprimer et il attendait que quelqu'un la fasse surgir de nulle part. Durant la session, après chaque interprétation de notre part, Paul McCartney répétait depuis la cabine de contrôle « Non, je veux pas ça, je veux quelque chose... » Donc, on recommençait. Minuit est arrivé et l'ensemble de cordes en avait vraiment marre. Et finalement, le premier violon s'est levé, a mis son instrument sous le bras et a dit « Non, il est minuit, on doit rentrer chez nous parce qu'on a du travail demain matin. » Et la voix de la cabine de contrôle a dit « Bon, j'imagine que c'est tout alors. » Et on est tous repartis.
0: 3 heures de travail à rejouer inlassablement la même composition sans réelle direction précise, on peut comprendre que cette séance ait été assez frustrante pour les musiciens. 2 mois et demi plus tard, quand l'album Sgt Pepper sort dans les bacs, Sheila découvre la chanson She's Leaving Home finalisée et elle s'aperçoit que c'est la première prise de la soirée qui a finalement été gardée, celle-ci. Mais elle n'en tient pas rigueur aux Beatles et note qu'un petit ajout a été apporté sur son intro de l'écho. Un traitement qui permet peut-être de se rapprocher un peu plus de ce que McCartney avait en tête, on ne le saura jamais. En tout cas, ces quelques mesures pétillantes au début illustrent bien la jeunesse et l'optimisme de la fugueuse de l'histoire et contrastent avec les cordes frottées plus tard qui installent une ambiance dramatique, mélancolique pour incarner le point de vue des parents désespérés. Quant aux accords de harpe en pointillé qui suivent l'intro... Ils nous permettent de visualiser la jeune fille qui marche sur la pointe des pieds, qui écrit discrètement un mot d'adieu et referme doucement la porte derrière elle à 5 heures du matin, un mercredi, à l'aube.

pour sa participation à ce qui est devenu un album emblématique de l'histoire de la musique, Sheila Bromberg reçoit 9 livres sterling, ce qui correspond à environ 200 euros actuels. Elle est également ainsi la première femme à contribuer à une chanson des Beatles, mis à part Patty Boyd et Marianne Faithfull qui avaient figuré parmi les choristes débridés de Yellow Submarine un an plus tôt. Écoutons donc cette première prise de She's Leaving Home, une prise instrumentale, enregistrée le 17 mars 1967 au début de cette interminable soirée.

Après cette incursion chez les Beatles, Sheila Bromberg poursuit son extraordinaire parcours en n'ayant décidément jamais peur de la nouveauté. Elle s'essaye à la comédie musicale, au disco et même au sketch comique puisqu'elle joue de la harpe dans une brouette pour les Monty Python. Elle finit bien un jour par prendre sa retraite, mais ce n'est pas ça qui va l'arrêter pour autant. À l'âge de 80 ans, elle continue de donner des cours de harpe et se forme même à la thérapie musicale auprès d'enfants atteints de handicap mental. Sheila Bromberg décède à l'âge de 92 ans, le 17 août 2021, dans sa maison de retraite. « Je suis très reconnaissante et fière d'avoir contribué à l'album Sgt. Pepper's », a-t-elle confié à la fin de sa vie. « Mais ce qui m'étonnera toujours, c'est que de toute la musique que j'ai jouée, je suis connue pour 4 mesures. Je trouve ça un peu bizarre. » Vous êtes bien dans To Beatles or Not To Be. Dans cette émission, on s'intéresse aux coulisses de l'histoire des Beatles, à ce qui a fait leur grande chanson, et on se penche aussi sur les anomalies qui gravitent autour des Fab Four. Vous allez bientôt pouvoir entendre une chanson qui n'existe pas. Depuis les débuts du groupe, les fans les plus pointus ne se satisfont pas seulement des productions officielles des Beatles, mais fouillent, scrutent, traquent sans relâche dans les recoins des magazines musicaux, des livres spécialisés, des bacs des disquaires, tout ce qui est relié aux Beatles mais pas publié. Des enregistrements pirates se vendent, des listes de chansons officieuses et plus rares les unes que les autres circulent, et parmi celles-ci, il y en a 4 qui résistent toujours, sur lesquelles des générations de fans et de chercheurs se sont arrachés les cheveux sans réussir à mettre la main dessus, et qui sont à ce titre devenus littéralement légendaires. Left is right and right is wrong, Pink Litmus Paper Shirt, Deck Chair et Colliding Circles. Ces morceaux auraient été écrits par les Beatles, des démos auraient été enregistrées, mais pas moyen d'en retrouver la moindre trace. En 1999, l'écrivain, humoriste et spécialiste reconnu des Fab Four, Martin Lewis, provoque un véritable coup de tonnerre dans la Beatlemania sphère. Les 4 chansons mystères sont une pure invention de sa part, un petit canular qui a pris des proportions inattendues. Au début des années 70, Martin Lewis est, en tant que jeune journaliste, chargé d'écrire un article sur les raretés des Beatles pour une revue musicale très respectable. Et pour que sa liste de morceaux soit un peu plus étoffée que celle des autres magazines, il s'amuse à en créer de toutes pièces avec des noms complètement improbables. Et au fur et à mesure des années, il s'aperçoit que ces fausses chansons sont reprises dans d'autres publications, que des auteurs qui font autorité les mentionnent dans leurs livres, que des détails sur les dates d'enregistrement ou sur les instruments utilisés apparaissent, que certains chercheurs consacrent même des années de travail à tenter de les retrouver, évidemment sans succès. 30 ans après sa petite blague qu'il n'a pas du tout maîtrisée, Lewis révèle donc le poteau rose. Et ça n'empêche pas certains fans de continuer à être convaincus que les 4 chansons existent bel et bien quelque part. Mais si, ils connaissent quelqu'un qui a entendu dire que quelqu'un a rencontré quelqu'un qui en a entendu des extraits. Quoi qu'il en soit, il y en a qui n'ont pas attendu les révélations de Martin Lewis. En 1985, le musicien R. Stevie Moore, qui en avait marre d'attendre que ses morceaux soient exhumés, a décidé de les créer lui-même. Il en enregistre 2, Colliding Circles, et celui qu'on va écouter à présent, Pink Litmus Paper Shirt.

Et c'était donc une chanson des Beatles qui n'existe pas. Pour finir, en 2016, un autre groupe, les Britles, publie sa version des deux autres morceaux mystères, Left is Right and Right is Wrong et Deck Chair. La petite blague anodine a fini par prendre vie. Il y a un autre phénomène curieux avec les Beatles, c'est qu'ils continuent de faire l'actualité aujourd'hui, 60 ans plus tard, y compris dans des domaines où on ne les attend pas, comme par exemple sur des sujets de société contemporains. C'était le cas le 24 juin 2018, une date marquante pour les droits des femmes. Depuis ce jour-là, les Saoudiennes ont le droit de conduire. Alors évidemment, il reste encore énormément de marge de progression pour ce qui concerne la condition féminine en Arabie Saoudite, mais tout de même, pour célébrer cette avancée, un groupe de musiciens a sorti une reprise de Drive My Car, conduire ma voiture, des Beatles. Le clin d'œil est bien trouvé et assez cocasse parce que dans les paroles d'origine, la femme ne veut pas conduire et demande à son prétendant d'être son chauffeur. Dans la reprise, les paroles chantent en arabe sont modifiés et le « Baby, you can drive my car » devient « Baby, I can drive my car ». Ce sont des étudiants internationaux du Berklee College of Music à Boston qui ont réalisé cette performance. L'arrangement est signé Nassem Alatrash, violoncelliste palestinien, et la chanteuse est Nano Reyes qui a fui la Syrie. Les autres musiciens sont palestiniens, jordaniens et états-uniens. On écoute « Rahsul Sai Arar »,« Je conduirai la voiture ».

Superbe reprise arabisante de Drive My Car. Les Beatles continuent de faire l'actu donc, et en particulier ils sont toujours choisis régulièrement également pour des bandes originales de films ou de séries. Un exemple marquant récent est la mini-série de super-héros Watchmen diffusée en 2019 sur HBO qui utilise le morceau I Am The Walrus pour son dernier épisode. Les paroles de la chanson donnent le titre de cet ultime chapitre, See How They Fly, et la chanson de générique de fin qui conclut donc la série en est une reprise. On la doit à un éphémère et obscur groupe britannique de hard rock de la fin des années 60, début des années 70, Spooky Tooth.

Les Spooky Tooth, qui n'ont malheureusement pas réussi à percer dans le milieu du hard rock malgré un véritable coup de génie sur ce I Am The Walrus en 1970, qui est devenu finalement leur morceau le plus connu. On l'a vu, c'est cette chanson qui termine la série Watchmen. Eh bien, il va être l'heure pour nous aussi de conclure cette émission Two Beatles or Not To Be. J'espère qu'elle vous aura plu et que vous aurez apprécié cet éclairage différent sur les Beatles. On va rester dans le rock, mais du rock plus léger. Et qui de mieux pour cela que le patron des rockers, The Boss, qui clôt traditionnellement ses interminables concerts par une interminable version de Twist and Shout, un standard que les Beatles avaient aussi choisi pour refermer leur tout premier album. Voici Bruce Springsteen qui n'a pas son pareil pour faire durer le plaisir jusqu'au bout du bout du bout.

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